Les abîmes de l'eau sont plus directs et plus simples. Ils donnent tout de suite l'image de l'insondable.

0: Mystère et un vertige, elle attire et elle effraie. Si l'imagination ne s'arrête pas, le rêveur va voir la mystérieuse Ondine, la dangereuse Ondine.
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Bien après la tempête, lorsque le soleil retrouve ses droits et offre à l'œil humain les plus beaux paysages, la neige et le froid restent pour les animaux synonymes de faim, de déplacements difficiles et souvent de mort aux aguets. La méfiance, l'endurance et la lenteur des mouvements deviennent alors des règles de survie.

sur la neige durcie qui supporte maintenant son poids, le renard est en chasse. Élégance du pas et efficacité de tous les sens en éveil, capable de détecter, sous le manteau blanc, la proie à saisir. Car la neige est aussi un abri sous lequel se dissimule une activité animale insoupçonnée.

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Ainsi, l'eau sera aimée dans ses reflets et dans sa profondeur, dans son repos et dans son tumulte, dans sa substance et dans sa force.

fait, ils réveillent en nous un archétype. Oui, du fond même de notre psychisme, nous aimons à dire que tout respire, que la terre respire. Les sciences peuvent bien multiplier les systèmes rationnels et les preuves expérimentales, elles ne nous dérangent en rien dans cette cosmologie primitive qui donne aux quatre éléments leurs fonctions essentielles.

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près des côtes de la mer des Couves, certaines années, on en trouve partout, complètement molle. En coquille, elle glisse à marée basse sur le sol avec tentacules successifs. Elle peut vivre hors de l'eau un certain temps. Le changement de teinte sont le reflet de ce qui l'entoure aussi bien que de ses émotions.

crête exceptionnelle, l'œil de ce simple mollusque est constitué comme celui des animaux supérieurs. Et il possède des replis formant comme des paupières.

Elles nichent dans le sol ou à l'abri de la moindre fente. Qu'elles dissimulent avec des cailloux, du sable, des débris de ses repas. Carapace, coquille.

Seul le frisolide de l'eau indique sa présence. Ce frémissement est dû à sa respiration. L'eau aspirée par une ouverture de chaque côté du corps est rejetée par un tube.

Alors qu'elle peut ramper dans toutes les directions, elle nage à reculons. En expulsant l'eau violemment par son tube dirigé vers l'avant,

Au printemps, quelques figures d'approche précèdent l'accouplement. Violence, durée, distance, diffèrent, suivant la taille, la maturité, l'état des partenaires.

Quelques très grosses ventouses caractérisent le mâle. Celui-ci, en pleine forme, s'empare violemment d'une femelle. Pas tellement qu'on s'entende. Déjà fécondée, peut-être. Elle le transporte sur son dos. Les crêtes sur la peau accompagnent les changements de couleur. Ce qui compte, c'est que le mâle introduise la cavité de son bras spécial, le troisième à droite de la peau, dans l'ouverture respiratoire de la femelle. Pour cela, il n'y a pas de position officielle privilégiée. Ainsi, ce petit mâle à gauche, blanc de peur, réagit aux invites de la femelle, mais en se tenant prudemment à distance.

Le bras spécialisé transporte des étuis contenant les éléments mâles jusqu'à l'orifice de pont-route de la femelle.

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3: Bonjour, c'est l'agenda des Poulpes et c'est notre rentrée, premier agenda après une petite pause estivale. Et je suis au studio avec Christophe.
4: Salut tout le monde.
3: Salut Christophe. On a, comme d'habitude, regardé, choisi un peu des événements dans le Rabastinois et ses alentours. Et on va vous présenter tout ça maintenant.
4: C'est parti.
3: C'est parti. Ce dimanche 20 septembre, les journées du patrimoine se poursuivent. Le musée du pays Rabastinois, Rabastens, fait venir Papy Ernest, figure emblématique et bien connue de Rabastens et du Tarn. Et il propose une visite théâtralisée du musée ce dimanche à 14h30. Au sein du musée, vous pouvez aussi participer à la mise en état de présentation d'une exceptionnelle mouleuse à crémaillère à double boîte. Rendez-vous au musée du pays rabastinois qui est ouvert de 10h à midi et de 14h à 17h30. Autre rendez-vous à l'occasion des journées du patrimoine, une experte s'invite au centre d'art Le Lait d'Albi. Elodie Martin Kobiatchiki, aka conceptuel, elle est docteur en archéologie proto-historique et céramologue chargée d'enseignement à l'INU Champollion. Elle joindra sa voix à celle d'Hélène Lapeyrère, responsable du service du public du centre d'art. Et elles, les deux dames, vont vous faire apprendre plus sur une dimension de l'exposition Réplique, fragments plongés d'Isabelle Giovaccini. Et vous allez voir l'expo par son versant archéologique. Rendez-vous à 16h au centre d'art Le Lait à Albi. Deuxième journée du festival L'Île Noire, 11e vendange du polar. Dédié au roman et roman noir et le polar, ce festival donne l'occasion de rencontrer une trentaine d'auteurs français, occitans et internationaux. Au programme aussi des jeux de piste et un stand de la gendarmerie scientifique. Et c'est à Lille-sur-Tarn sur la place Sessac. Restant à Lille-sur-Tarn, le château de Sorce ouvre ses portes le 19 et le 20 septembre de 10h à 18h. Vous êtes invités à vous balader dans le parc avec des arbres remarquables. Il y aura aussi des animations apicoles et bien sûr la possibilité de visiter la cave d'élevage et de déguster. Rendez-vous encore ce dimanche au château de Sorce à Lille-sur-Tarn de 10h à 18h. Et toujours à l'Île-sur-Tarn, du théâtre au jardin commun. Vous êtes les bienvenus à partir de 15h30 et à 16h, une animation surprise aura lieu, suivie par, à 17h, le spectacle « Du moment qu'on n'est pas sourd », des scénettes humoristiques par le théâtre du Souppetard. Et l'après-midi se termine avec un auberge espagnole, apéro, jusqu'à la clôture vers 20h. Rendez-vous au jardin commun de Lille-sur-Tarn, 20h, Raymond Lafage. 20h, 20 rue Raymond Lafage. À Lamillary, c'est à 5 km d'Albi, se déroule le Festival de la cuisine solaire depuis le 12 septembre. Une riche programmation de conférences, mais aussi des concerts et spectacles. Et ce dimanche soir, le festival sera clôturé par Vélocinétique. Le spectacle interactif et participatif vecteur d'énergie. C'est un très beau spectacle qui aborde avec humour les enjeux liés à l'énergie et porteur du projet est Lumen & Co, l'association amie basée à Savagnac. C'est très ludique, je vous recommande et c'est ce dimanche à 19h30 au Mordoré à Lamillary. Et côté musique, ça va être de la musique classique. J'ai deux propositions. Le groupe vocal de Mondel, dirigé par Stéphane Béron, vous invite pour un concert à l'église de Saint-Victor, près de Coufouleux. Une trentaine de choristes avec un répertoire varié vous attend avec un trompettiste et un accordéoniste. de la musique sacrée, mais aussi de la chanson française et de la musique du monde entier. L'occasion de faire connaissance de ce groupe vocal qui est ouvert aux nouvelles chanteuses et chanteurs. Ainsi que l'occasion de soutenir l'association Les Amis de l'Église de Saint-Victor, active pour la rénovation et l'entretien. Rendez-vous ce dimanche à 18h pour ce concert du groupe vocal de Mandel. Direction Tonac pour un concert avec le chœur Carminae 21. Au programme des œuvres contemporaines a cappella, folk mass de Laura Jacobson, une compositrice lettonienne qui unit le sacré et le folklorique, et aussi des poèmes par des compositeurs d'ici et d'ailleurs. Le chœur est composé de 12 femmes, fondé et dirigé par Nina Joussin. Rendez-vous ce dimanche avec Carminae 21 à l'église Saint-Pierre de Tonac et c'est à 17h. Et c'est tout pour ce week-end. Mais...
4: Ouais, pour la semaine prochaine, j'ai cherché des rendez-vous dans le Rapsinois et j'ai trouvé quelque chose. Si, si.
3: Ah, super.
4: Et parce qu'en fait, elle commence vendredi prochain, le 25 donc, septembre. C'est une soirée rap à la salle Hervé de Garde à Villa Couffouleux. À partir de 19h, elle est organisée par l'espace de vie sociale La Russe Pendue et ses recettes iront en faveur des mineurs isolés migrants de l'entre-deux. Voilà.
3: Super.
4: Et puis c'est terminé, l'agenda.
3: Bon, ben on vous souhaite un chouette week-end.
4: Chouette week-end, profitez de tout ce qu'on vous a raconté.
3: Et pour terminer cet agenda, je vous ai déniché un extrait du Kyrie Eleison de la compositrice Laura Jacobson. Au programme de ce dimanche à l'église Saint-Pierre de Tonac.

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2: Et le coup de cœur musical cette semaine, c'est le nouvel album, tout nouvel album qui vient de sortir, de Sevyan Stevens. Sevyan Stevens, alors pour ceux qui ne connaissent pas, c'est un songwriter américain. Il a toujours pratiqué une pop folk qui partait un peu dans tous les sens, très baroque, avec beaucoup d'orchestration, du violon, ou parfois quelque chose de très épuré, du banjo, des guitares, du piano. Il alternait comme ça entre morceaux très épurés et morceaux par contre à rallonge, qui pouvaient durer des 8-10 minutes, avec beaucoup beaucoup d'orchestration, qui rappelait vraiment une certaine musique classique américaine du 19e siècle, et à la fois de la folk classique. Il avait notamment lancé un projet autour des États des États-Unis. Il avait pour projet de créer un album par état. Bon, il s'est arrêté à deux états, mais je vous recommande d'écouter l'album Illinois, qui est consacré à l'état de l'Illinois, qui est vraiment très beau, qui était paru en 2005. Mais en 2021, voici que Sevyan Stevens nous revient avec un album qui est dans la continuité du précédent. Avec le précédent, il avait vraiment laissé tomber tout cet aspect folk, guitare en bois, on va dire, à cordes et à cuivre, pour passer à l'électro. Alors toujours sur des morceaux très très très baroques, comme ça, avec des constructions assez phénoménales, avec des contre-tempos, avec des nappes électro, quelque chose qui pouvait être très rythmé et en même temps très... très atmosphérique, un peu comme ça. Donc on est vraiment dans la continuité avec cet album qui s'appelle The Ascension, l'Ascension. Bon, faut pas oublier que Sevyan Stevens est quand même très marqué par un aspect évangélique, biblique de son éducation, hein. On reste quand même chez le bon petit américain blanc. Donc avec ce nouvel album The Ascension, on est toujours dans une espèce de pop expérimental, bien barré, un peu psychédélique parfois, toujours électro, mais toujours porté par sa voix assez incroyable, de petit choriste du camp scout du fin fond des États-Unis, mais toujours porté par une poésie entre le grave et le léger. Et je vous propose d'écouter sans plus attendre le titre Die Happy, Mourir Heureux, qui résume assez bien l'œuvre de Sevyan Stevens.

Voilà, c'était Die Happy de Sylvian Stevens sur son nouvel album The Ascension. Un titre et un album qu'on sent vraiment traversé par l'époque, hein, troublé par le Covid, le confinement, la mort qui rôde et l'espoir finalement. Écoute ce disque revient très bientôt sur Radio Octopus avec un nouveau coup de cœur musical à vous faire découvrir. D'ici là, portez-vous bien, restez debout et prenez soin de vous. Salut!

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2: Je m'appelle Ismaël et j'ai 20 ans. Ma musique du moment, c'est The World It's Your de Arch Enemy. Parce que quand je l'écoute, j'ai l'impression qu'il devient mon groupe sanguin. Il me transcende, il me fait voyager. J'arrête de penser et je deviens la musique. C'est du métal mélodique. C'est du métal avec des notes qui s'entendent. Contrairement à d'autres styles de métal où les notes ne s'entendent pas, elles se devinent ou on s'y habitue. Parce qu'on a soif de violence expressive.

0: Qu'est-ce qu'elle raconte cette musique ?
1: Elle explique aux gens comment le monde peut leur appartenir tout en le partageant. Si tu veux le monde, utilise ta tête, prends le contrôle. C'est de l'encouragement sous forme de poésie, avec une voix un tantinet puissante. Ce qui fait la force de ce morceau, c'est interne et externe. La partie externe qui fait la force de ce morceau, c'est la mélodie et l'instrumental. Qui va mettre ton corps en rythme. Et une fois que ton corps est en rythme, c'est la parole qui va prendre ton âme et la rythmer aussi. Je pense que je pense trop. Et je pense déjà trop en disant je pense. Et cette musique pense à ma place et s'exprime précisément et de manière puissante.

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0: Celle qui pensait que la Terre était plate? Celle qui veut rétablir la peine de mort? Celle qui se fout une plume dans le cul parce que c'est la mode? Laquelle exactement?
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2: 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It's
3: okay to punch Nazis. Ok. Il y a un genre populaire au cinéma et qui existe aussi en littérature, on le voit un peu moins, ça s'appelle le huis clos. Je me demandais, Matt, est-ce que ça te parlait, toi? Et si oui, est-ce que tu avais des exemples de livres qui t'avaient marqué dans le genre?
2: Je vais commencer par une anecdote. En fait, moi, ça m'a fait tout de suite penser aux ambiances familiales, où parfois on veut s'enfermer dans sa chambre pour éviter le frère, l'engueulade qui tourne mal, être un peu dans l'évitement. Et je tente souvent, alors à l'époque, de m'enfermer dans les chiottes et assouvir une petite vengeance personnelle qui était de rester longtemps, le plus longtemps possible avec ma Game Boy.
3: Ah mais c'est ta Game Boy donc.
2: C'était ma Game Boy mais elle était dans les toilettes parce qu'il fallait la partager avec la mère et avec le frère quoi.
3: Tu partageais plus.
2: Et du coup je partageais plus et j'étais très content de plus partager. Donc voilà, petite ambiance sombre familiale. Ces souvenirs où on se cloisonne, ça a pas mal résonné en fait, surtout au vu des lectures que j'ai faites récemment à travers deux romans de River Solomon, Abyss et Model Home. Abyss, c'est un huis clos océanique d'une autrice américaine qui écrit de la science-fiction et de l'afrofuturisme. Abyss, c'est l'histoire de sirènes qui transmettent leur histoire de génération en génération et par l'intermédiaire de l'une d'entre elles, qui est la seule à connaître leur passé et qui a pour mission de transmettre les traumas lors d'un moment très précis. Model Home, c'est un huis clos familial avec ses cauchemars et ses fantômes, et c'est aussi un récit sur la mémoire et les traumatismes liés à l'histoire des États-Unis. Un troisième bouquin aussi... qui s'appelle La nuit ravagée de Jean-Baptiste Alamo, un huis clos qui passe de maison en maison et de violence familiale en violence familiale aussi, et qui est pas mal inspiré des histoires de Stephen King visiblement.
3: C'est marrant que tu parles de Stephen King parce que l'exemple qui me venait moi sur le huis clos c'était, tu sais, c'est un peu ce genre de choses où on demande quelque chose et il y a des possibilités ouvertes pour la réponse et il y en a vraiment une qui est évidente et qui masque toutes les autres. Et moi c'est un peu ça sur ce roman qu'il avait écrit en 92 qui s'appelle Gerald's Game en anglais, qui s'appelle Jesse en français, mais le titre américain est plus intéressant parce que Gerald's Game, c'est le petit jeu de Gérard, littéralement, mais c'est aussi game, c'est un mot pour dire la proie, et donc la proie de Gerald, c'est avec ça va être sa compagne qui s'appelle effectivement Jesse. L'histoire, c'était ce couple-là qui travaille trop pendant la semaine et qui possède une petite cabane dans les bois, mais tout au fond des forêts du Maine. Et ils se disent, bon, là, on fait une pause, on se prend un week-end, et puis surtout, on prévient personne comme ça, il n'y a personne qui vient nous ennuyer quoi, pendant le week-end, et on pense à nous. Quoi. Et du coup, ils font ça, ils arrivent là-bas, tout se passe bien pour l'instant, et puis très vite, peut-être l'euphorie d'avoir du temps pour eux, et plus personne en vue, quoi, ils commencent à se chauffer, et ils font un petit jeu érotique, et en fait, Gérald, il commence à dessaper sa copine, à la mettre sur un lit, puis à l'attacher aux menottes sur le chalet du lit. Sauf qu'en fait, très vite, il se passe un truc et il fait une crise cardiaque. Et donc, il tombe du lit, il se heurte la tête et de toute façon, il meurt au sol comme... on va pas dire un gros mot, mais c'est pas très classe, quoi. Et elle reste là sur le lit. Et donc, tout le roman, qui est assez volumineux, c'est elle qui essaye de se détacher. Et ça va être un roman qui va bien sûr aller au-delà de cette préoccupation physique. C'est pas juste s'émanciper physiquement qu'elle doit faire. C'est aussi repenser à pourquoi, en fait, cet accident, il lui arrive à elle. Et finalement, on se rend compte que c'est pas un hasard et que Gérald, depuis le début de leur relation, il est ultra possessif avec elle. Et finalement, elle s'émancipe aussi en tant que personne. Quoi. La quête, c'est ça.
2: Enfin, en tout cas, dans les huis clos que j'ai lus, à chaque fois, je cherche quand même un peu effectivement une émancipation finale parce que sinon, c'est...
3: Il faut que le personnage puisse progresser. Quoi. Chaque mois, Matt et Toto lisent des piles de bouquins. Ils en sélectionnent un chacun et le partagent. C'est peu ou Proust. L'émission des livres qui font pop.
2: Aujourd'hui, donc, je vais vous présenter Visqueuse de Morgane Cossarieux, paru en 2024 au Diable Vauvert. C'est son troisième roman. La couverture nous avertit que l'on va croiser des bestioles aux allures étranges, monstrueuses, normales ou au moins visqueuses. L'autrice le dit, c'est un livre sur les êtres considérés parias par la société, inadaptés. Des êtres empaillés au musée, enfermés dans des aquariums, dans des vivariums, exposés dans des cirque ou pire, cloîtré dans des caves. C'est un roman qui parle des frics, de les faire exister dans une histoire qui se passe dans le Doubs et débute avant la Seconde Guerre mondiale et se termine au courant des années 1950. Huguette, la boiteuse, claudiquait sur le chemin des fontaines, soulevant un nuage de poussière. Sa béquille lui blessait l'aisselle. À la vitesse où elle se déplaçait, elle en avait pour plus d'une heure et demie de la place de l'église à la fruitière du Père située au 3.

0: prochaine. Mais elle n'aurait raté ses après-midi au cinéma de fortune pour rien au monde. Sa jambe raide traînait lamentablement derrière elle, tandis qu'elle se déhanchait pour avancer le plus vite possible par petits sauts. Elle n'avait pas d'argent pour payer sa place, son père ne lui en donnait jamais. Le gentil Fernand, qui avait installé l'énorme projecteur lumineux dans l'arrière-salle de sa quincaillerie, l'avait prise en pitié, la laissant entrer gratuitement aux séances qu'il organisait l'après-midi, alors qu'il demandait 2 sous aux autres villageois. En échange, elle allait le trouver après, pour lui livrer ses impressions. Fernand pouvait parler des heures de cinéma, muet ou sonore, mais il était aussi à l'écoute de ce qu'une gamine de 11 ans avait à dire, qualité rare chez un adulte. Huguette en avait souvent fait l'expérience. Elle était donc gagnante sur tous les points, dans ce marché passé avec Fernand. Il était également le seul, à l'exception de sa mère et du maître d'école, à l'appeler simplement Huguette, omettant la boiteuse, qui lui collait à la peau dans tout s'invite. Son propre père avait lancé le surnom, repris avec gaieté une fois entendu. En passant devant le lavoir à breuvoir, cela ne manqua pas. Les lavandières délaissèrent un instant leurs planches et leurs brosses de chien-dent dès qu'elles l'aperçurent. « V'là la boiteuse qui s'en vient !» dit une grosse fille à une vieille qui lui ressemblait assez pour être sa tante ou sa grand-mère. Les femmes l'observèrent se démener comme une bête curieuse, les genoux calés dans l'épaisse paille de leur carrosse, des baquets munis de hauts rebords qui les protégeaient des éclats d'eau savonneuse. Huguette constituait la distraction de cette journée monotone, l'occasion d'une pause bienvenue. Regarder passer la boiteuse, c'était leur cinéma à elle. Si elle était en veine, Huguette trébucherait et tomberait devant elle. De là, Visqueuse plonge très vite dans un monde malsain et rude, violent, graphique, où on n'échappe pas au sang et au viol. La première bonne nouvelle apparaît tard, à la 223e page. Tout n'est pas que description de violence, mais je vous préviens, ça m'a rappelé mes premiers films où je fermais les yeux pour m'éviter le pire. Et c'est pire en lisant. Au début, j'étais pas sûr d'aller au bout, mais mon impossibilité d'arrêter un livre avant la fin m'a fait continuer. La personnage principale, appelée la Vouivre, est une sirène ou une femme serpent. Elle est emprisonnée par Arsène, le père d'Huguette. Huguette, c'est une jeune fille qui a subi les violences de son père, frappée et mutilée. Visqueuse, c'est une référence au livre La Vouivre de Marcel Aimé, que je n'ai pas lu. Mais le livre de Morgane Cossario n'est pas un remake, il reprend le même mythe, mais raconte une autre histoire. En parallèle donc de cette lecture, j'ai appris quelques infos peu relisantes. Sous l'occupation, Marcel Aimé a publié dans des journaux comme Je suis partout, Proche de l'Action française, et La Gerbe, officiellement collaborationniste. Il était aussi ami avec l'écrivain Brasillac, facho notoire des années 30. Donc Morgane Cossario reprend le style de Marcel Aimé. L'aventure, le fantastique et la violence s'invitent dans un quotidien banal et bien réel. Les personnages se retrouvent englués dans une situation qui ne peut alors que leur échapper. Morgane Cossario s'inspire aussi de l'incontournable Stephen King et du body horror. Et après la 223e page, les horreurs se tarissent pour des relations ambiguës quelque peu bizarres. Huguette, c'est la deuxième protagoniste. La Vouivre et Huguette se protègent jusqu'à devenir amies. Ça se lit plutôt très bien et on veut quand même aller très vite au bout et on s'impatiente de l'arrivée de la vengeance. Les personnages méritaient un développement plus près de leur psyché peut-être. Leur seule solution, c'est la vengeance. La Vouivre est, on le comprend, dès le début, destinée à être dépendante des fantasmes des autres et même ceux d'Huguette. Je vous le dis, globalement, ce bouquin a été éprouvant à lire et je me suis vite retrouvé à être un peu répugné. Certaines choses me mettaient mal à l'aise. Je vais commencer par parler de ce malaise et on finira sur quelques points qui m'ont fait apprécier certains aspects de l'écriture et l'univers proposé. Je me suis longtemps demandé l'intérêt d'être aussi graphique, aussi explicite dans la violence. Le point le plus gênant est que la violence est toujours décrite du côté des agresseurs. Morgane Cossario décrit le plaisir qu'ils prennent, le père de famille, le patron, à faire subir les pires sévices. L'autrice nous fait entrer dans la tête des hommes violents, elle nous décrit leurs états d'âme et leur dite version de l'amour. La monstre est victime des violences d'autres monstres. Seulement on sait que les monstres n'existent pas et que les hommes violents sont bien réels. Le procès de Dominique Pellicot nous l'a encore rappelé. Huguette et la Vouivre vivent toutes deux des agressions. Elles sont décrites froidement, comme le sont les actes d'Arsène, le père d'Huguette. Et l'autrice aurait pu nous proposer une vengeance elle aussi froide, où l'on accompagnerait la victime dans un processus de rétablissement de la dignité, bienveillant et plus subtil. Non, malheureusement, je trouve que le récit nous enferme dans une violence sans solution, on se retrouve coincé. Peut-être un livre que j'aurais pu ne pas finir. On comprend la tentative de décrire des mécanismes sociaux, familiaux, psychiques, mais en restant majoritairement dans une version de la violence dictée par les agresseurs, on ne perçoit pas la crédibilité d'une sirène au désir humain d'émancipation. La Vouivre perd finalement toutes ses alliées féminines, devenues elles aussi des pièges pour elle. Là, je vais rentrer dans ce qui m'a fait continuer et qui est la meilleure idée de l'ouvrage. Visqueuse, c'est aussi le récit de Louise. Une nonne qui cherche les êtres étranges, les 10 monstres, écrit des encyclopédies, dessine des croquis. C'est une thératologue. Chaque fin de chapitre nous propose une définition et présente un dessin d'une de ces créatures. C'est très beau, l'écriture des définitions est vraiment réussie. Les écrits de Louis se nomment Animaux mythiques et chimères, l'encyclopédie de la forêt, carnet de l'Amazone, habitants des océans. Alors on va faire un petit jeu. Je vais vous lire deux définitions et à vous de trouver si ces animaux existent vraiment. Élisie Bordet. Appartenant à l'ordre des nudibranches, ce gastéropode marin est capable de s'auto-décapiter quand des parasites ont envahi son corps. Au bout de quelques heures, la tête coupée, toujours vivante, commence à se nourrir d'algues. Puis, après 7 jours, le cœur repousse. Et en 3 semaines, le corps tout entier est régénéré et débute une nouvelle vie. Le corps abandonné ne repousse jamais, mais il peut encore bouger pendant plusieurs jours, voire des mois, avant de se décomposer. Ce processus, connu sous le nom d'autonomie céphalique, permet à ces animaux de survivre dans des conditions extrêmes et de recommencer à neuf, guéris. C'est extrait de Encyclopédie des animaux singuliers par la sœur Louise Simone Fontaine, édition du Muséum national d'histoire naturelle 1933 Paris. Alors, animal trop chelou ou merveille de la nature, en voici une autre tout aussi extravagante. Dragon bleu. Ce petit nudibranche de 2 à 3 cm de longueur ressemble à une créature mythologique, avec ses couleurs vives, un magnifique bleu argenté sur le dos et ses tentacules. Il est pourtant très réel. On le trouve dans les eaux chaudes où les méduses abondent, car il s'en nourrit. Stockant et utilisant leurs cellules urticantes comme une arme de défense contre les prédateurs, il flotte à la surface de l'eau, le plus souvent sur le dos, et se déplace principalement grâce au courant océanique. C'est extrait de Habitants des océans par la sœur Louise Simone Fontaine, édition du Muséum national d'histoire naturelle en 1927, Paris. Pour finir, je dirais que je me suis laissé porter par le récit de l'autrice, ses descriptions biologiques, naturalistes, le passage sur la fabrication d'un fromage. L'intérêt du guette pour les films d'horreur est vraiment un atout du livre dans la façon dont l'autrice parvient à nous transmettre la fascination de la jeune fille.
1: Bah, du coup, moi, ça me fait m'interroger sur un truc, justement sur la physiologie de la vivre. Dans le réel, les animaux qui arrivent jusqu'au présent, donc qui ont réussi à survivre, ils ont des physiologies très particulières. Par exemple, les chauves-souris, les souris, elles ont la capacité d'émettre des ultrasons. T'as aussi le cachalot qui peut en fait supporter des pressions extrêmes qui lui permettent de descendre en apnée jusque dans les abysses. Et puis d'autres choses, les oiseaux et les abeilles qui peuvent voir les UV, ce qui leur permet d'atteindre des informations qui sont cachées à d'autres animaux. Je me demandais, la vouivre, qu'est-ce qu'elle a dans ses aptitudes physiologiques qui vraiment la distinguent et lui permettent de mieux survivre en général?
0: Tous ces aspects physiques-là, en fait, elle n'y a pas accès parce qu'elle est enfermée. Et donc, par contre, on va très vite voir que sa peau squame, que ses écailles s'abîment. À un moment donné, Huguette arrive à convaincre son père de lui mettre un bac d'eau pour qu'elle puisse rester dans l'eau et du coup conserver en fait sa peau dans un bon état, enfin sa peau, ses écailles. Plus le roman avance et plus en fait elle est de moins en moins bien physiquement, quoi. Donc on n'a pas trop accès à qu'est-ce qui fait d'elle une être chimérique, fantastique et puissante, quoi. On le voit pas vraiment, ça. Sauf, évidemment, quand à certains endroits du livre, elle parvient à réaccéder à son univers. Et donc là, on voit qu'effectivement, elle se sent mieux.
1: C'était pas prévu, mais il y a Stephen King qui s'invite quasiment à toutes les interventions qu'on fait là depuis le début du numéro. Du coup, je me demandais, parce que moi, j'ai eu accès en fait à ta pile de livres à lire. Et je sais qu'il y a des Stephen King, pour l'instant, t'en as jamais lu et ça va venir. Je me demandais si, en fait, ce numéro, il te poussait un peu à mettre ces livres un peu plus haut dans ta pile.
0: Eh bien, oui et non. Oui, parce que Stephen King, ça fait effectivement longtemps que j'en ai entendu parler, de par des cousines, donc il y a très longtemps, et puis assez récemment dans une vidéo d'une youtubeuse qui a fait une petite analyse des livres de Stephen King, donc ça m'avait un peu teasé, j'avais eu un peu envie. Par contre, visiblement, ou peut-être j'ai choisi pas forcément les meilleurs, donc à voir en tout cas s'ils montent dans ma pile. Mais je me suis quand même rendu compte, avec La Vouivre, que j'ai beaucoup lu de livres ces derniers temps, avec toujours des histoires de domination et d'oppression. Et donc là, j'en ai peut-être un peu... Là, c'est pour ça que j'ai fini le livre, mais vraiment, clairement, j'étais là, je commence à un peu saturer.
1: À saturer, ouais.
0: Et du coup, j'ai peur que Stephen King reste un peu trop dans cet univers-là. Mais il paraît que l'été, c'est bien pour lire Stephen King.
1: Ouais, c'est parfait. Moi, je le faisais ado et ça m'a fait tous mes étés d'adolescence. Mais bon, voilà, c'était un autre délire. T'auras peut-être pas le même. En parlant de vacances, Le livre que j'ai choisi, en fait, il est totalement dans le thème. On va partir sur quelque chose de plus léger pour finir. Et on va partir en voyage avec un essai qui s'appelle Destination Cosmos. C'est un guide galactique, un vrai, écrit par l'astrophysicien Sébastien Carassou. C'est un gros bouquin de 230 pages en couleur chez Albin Michel. La bonne nouvelle, c'est que son prix, il est très abordable. Voilà un guide super cool de notre galaxie en 42 destinations. Avec, par exemple, qu'est-ce qui serait nécessaire dans ton voyage si tu allais sur Mercure, sur la Lune, Jupiter, Ganymède ou d'autres planètes même au-delà du système solaire. Aussi, quel site il faudrait absolument pas que tu rates si tu vas sur ces dernières. Donc je vais te dévoiler 3 destinations, mais avant ça, on va zioter les premières pages qui concernent les risques spatiaux, car dans un voyage spatial, il y a des dangerosités. Genre, le vide. Alors le vide, tu t'en aperçois très vite si ta tenue devient endommagée. À ce moment, il y a une bonne et une mauvaise nouvelle. La bonne nouvelle, tu ne vas pas geler instantanément. Maintenant, la mauvaise, tous tes fluides ils vont se mettre à bouillir et la différence de pression, elle va les faire expulser par tous tes orifices. Donc, oublie pas de prendre un selfie pour les petites parce que tu as environ 10 secondes avant que ton cerveau y signe sa dernière carte postale. Et le vide, c'est pas tout. Il y a aussi les températures extrêmes, les rayons cosmiques qui tentent de t'irradier en 2-2. Ça, c'est un gros impensé d'ailleurs de la littérature et des films de SF. Et n'en déplaise à M. Calogero, il y a aussi les effets d'impesanteur, qui, comme l'écoute de Calogero, sont à éviter de façon prolongée. Enfin, dans les petits dangers, il y a les poussières stellaires qui veulent faire des trous-trous partout dans ton Soyouz. Wow! Bon, dit comme ça, ça sonne pas comme les vacances du siècle, mais plutôt comme un mauvais réveillon chez l'oncle Paul. Mais pas de panique! En fait, avec les bons ajustements et les savoirs de base qui sont contenus dans ce guide, ça va bien se passer. Maintenant qu'on a fait le tour de ça, on peut enfin choisir notre vaisseau spatial. Alors, ces vaisseaux, il y en a 6 qui sont reproduits avec les blueprints, et ce livre va t'en livrer les petits secrets. C'est des vrais vaisseaux qui ont été des prototypes conçus par de vrais ingénieurs, donc c'est trop fiable. Il y a même un vaisseau en particulier que j'aime bien, moi. Il a été conçu par les gens du projet Manhattan. Il est entièrement propulsé par des bombes atomiques. Enfin, je veux dire, à partir de là, qu'est-ce qui peut mal se passer? Il y en a un autre qui me fait rire aussi, il a un moteur qui recycle la matière trouvée aléatoirement dans le vide spatial. Un vide qui n'est pas tout à fait vide et qui contient un tout petit peu de matière, mais très diluée. Mon préféré, c'est pas cela du coup. Mon préféré, c'est le Bussard, qui tire son énergie directement d'un voile photonique qui est placé devant le vaisseau. C'est un peu comme une grosse voile de navire, mais qui, au lieu de prendre le vent, prendrait directement l'énergie de la lumière. C'est classe. Bref, t'as reçu ta formation RDR, t'as ton vaisseau, ta crème solaire, alors comme on dit en Normandie... Allons-y ! Destination Inzio, Saturne. Ah, Saturne, l'une des plus belles planètes de notre système. Avec ses anneaux étincelants, sa couleur jaune pâle qui varie selon les saisons, elle est souvent citée comme l'observation qui fait naître des vocations en astronomie. Galiléo la découvre en 1610. Depuis, 4 sondes ont pu prendre des photos d'elle, dont Cassini de 2004 à 2017. Ça fait un paquet de photos. Donc Saturne, on la connaît bien. C'est la seconde plus grande planète du système. C'est une planète gazeuse, une planète nuage, et elle pourrait flotter dans une grande piscine. Il faut que ça soit vraiment une très grande piscine. Et elle flotte parce qu'elle est composée d'hélium et d'hydrogène, majoritairement. Au fond de ça, il y a un tout petit noyau métallique, et dans les particularités qu'elle a, elle a aussi un axe de rotation incliné, comme sur la Terre, ce qui va lui donner 4 saisons de 7 années chacune. Autour d'elle, elle a une petite couche de méthane, ce qui lui donne sa petite couleur jaune pâle assez unique. C'est d'ailleurs depuis cette couche de méthane qu'on va passer notre début de vacances, car sur Saturne, pas moyen de se poser, et songe même pas à descendre un peu. Parce qu'en dessous, c'est le super show must go on. Des gigatempêtes permanentes qui atteignent 1 million de fois la puissance qu'on connaît sur Terre. On va voir 3 choses sur Saturne. Déjà, on va essayer d'observer sa grande tache blanche, qui est une gigantesque tempête qui survient chaque année saturnienne. Une année sur Saturne, c'est à peu près 30 ans. Donc en fait, le temps qu'elle fasse le tour, t'en as pour un moment. Dans les moments de rage de la grande tache blanche, elle encercle carrément toute la planète. Donc imagine une tempête avec des vents aussi puissants qui encerclent la seconde plus grande planète du système. C'est quand même quelque chose. Dans les sites à voir, il y a aussi, au pôle Nord, un parfait hexagone de nuages. S'il est parfaitement hexagonal, ce nuage géant, c'est qu'il est taillé littéralement par la vitesse des vents. On a réussi à recréer ces conditions en miniature, en labo sur Terre, et ça marche. On a réussi à refaire le même petit nuage hexagonal. Enfin, sur Saturne, il y a les 8 très fins anneaux de glace qui vont être un émerveillement et une ressource infinie pour tes Daikiri. Seconde semaine, on part sur Centauri B. Allez, cette fois, ça y est, on est en dehors du système solaire. Centauri B, plus proche exoplanète connue, découverte en 2016, est distante de seulement 4,2 années-lumière. Rien du tout. Lorsqu'on s'y pose, car sur cette planète on peut se poser, atteindre son petit sol rocheux, la première chose qu'on va remarquer, c'est que dans le ciel, il y a cet œil rouge gigantesque et complètement statique. En effet, le soleil rouge de Centauri B, vu du sol, il est 10 fois plus gros que celui de notre soleil. Si la température est un peu plus élevée qu'ici, elle n'est pas aussi insensée qu'attendue, car ce soleil, il chauffe, mais il chauffe moins que le nôtre. Depuis Centauri B, il y a aussi une autre bizarrerie, c'est que le jour, il ne s'écoule pas, mais alors pas du tout. En effet, la planète est en rotation synchrone, un peu comme la Lune avec la Terre. Elle présente donc éternellement la même face à son Soleil. Une planète synchrone, elle a une face jour très chaude et une face nuit complètement glacée. Et entre les deux, une particularité, c'est qu'elle a une zone complètement tempérée, donc là tu peux rester, et qu'on appelle un terminateur. C'est une sorte d'équateur avec un coucher de soleil éternel. C'est beau. Bon, autre chose à savoir, et après on se casse, cet œil rouge un peu flippant là, il entre en éruption toutes les 7 années et il irradie d'un coup du V mortel toute la phase jour. Bisous. Enfin, notre troisième et dernière destination, ça va être le système Trappiste 1. C'est vraiment le plus choupi qu'on ait découvert jusqu'ici. On l'a découvert comme Centauri B en 2016. On sait qu'il dispose d'un soleil qui est exactement identique au nôtre et de 7 petites planètes beaucoup plus rapprochées. En fait, elles sont si proches les unes des autres qu'une fois posées sur l'une d'elles, tu vois les 6 planètes qui restent à l'œil nu. C'est classe. En outre, toutes les planètes sont en résonance. Alors la résonance, c'est quoi? C'est un phénomène physique qu'on a aussi observé avec les lunes de Jupiter, où l'astre le plus proche du centre de l'orbite fait un tour dans une unité de temps, le deuxième plus proche en 2 unités de temps pile poil, le troisième en 3, le quatrième en 4, etc. C'est d'une précision mathématique complètement folle, et du coup, ça va te permettre d'anticiper toutes tes photos. En outre, et c'est ça qui est vraiment trop choupi, les 3 planètes au centre du système, elles sont habitables, et donc qui sait, tu découvriras peut-être une forme de vie intelligente. Juste, la ramène pas sur Terre, t'as vu le film Alien? On est d'accord. Voilà, c'est tout pour ce tour-ci, mais avec plus de 40 destinations en poche, toutes plus folles les unes que les autres, par exemple avec une planète qui va évaporer l'essentiel de sa masse liquide au point que ça se voit depuis l'espace, ou encore des magnétars inapprochables tellement en fait leur champ magnétique est dense, sans compter des étoiles doubles, une planète en forme d'œuf de poule, t'en auras pour ton argent. Et surtout, il y a plein de découvertes et beaucoup de fun. Dernier point, la plupart des destinations proposées, elles sont là en dehors de notre système solaire, et elles ont été découvertes dans les 20 dernières années. Donc si l'univers est en expansion, ça se débat toujours, mais en tout cas, l'astronomie, elle semble bien l'être.
0: C'est quoi ta planète préférée?
1: Il y en a plusieurs. Je serais tenté d'aller sur une planète a priori habitable, mais dans le système solaire, il y en a une qu'on ne connaît pas du tout. Et à la limite, moi, si j'étais dans le futur et on pouvait avoir des super vaisseaux blindés et des mécas, j'irais faire un reportage dessus. Cette planète, c'est Uranus. Uranus, on a envoyé une sonde dans l'entourage de la planète et on sait quasiment rien d'elle. Alors on sait que c'est une grande gazeuse, qu'elle a des vents encore plus violents que sur Saturne et plus violents que sur toutes les planètes qu'on a dans le système solaire. Que son atmosphère, c'est beaucoup de méthane aussi. Donc c'est irrespirable. En gros, elle est chouette. Enfin, vraiment. Puis elle a un petit côté bleu pâle comme ça qui est très très joli. Et puis il fait frais. Alors là-bas, si tu as des problèmes de chaleur sur Terre, tu peux y aller. La température moyenne, c'est moins 220.
0: Et si tu pouvais la visiter, tu ferais quoi sur cette planète?
1: Ah, je ferais un reportage vidéo. Franchement, je photographierais je filmerais les plus grandes tempêtes, je ferais que ça, ou peut-être je ferais des reproductions de peintures couleurs sur des tempêtes qui sont bleu pâle. Enfin, vraiment ouf.
0: En parlant de ça, il y a des images, des photos dans le
1: livre. Oui, en fait, ça a été illustré. Et du coup, en fait, tu as des images de tous les soleils, toutes les planètes dont tu peux lire des articles. Et tu as même des petits dessins de bonhommes qui sont surimprimés dessus, qui te proposent des activités. Par exemple, il y a une planète qui est assez cool, qui est recouverte de cratères et où la gravité est très faible. Et donc, on pourrait imaginer que tu passes 2-3 jours à faire que du golf galactique. Imagine. Moi, ça me semble assez fun. Merci à Stephen King d'être venu poser son ombre sur cette chronique tout au long. Je ne sais pas si ça nous a porté bonheur.
0: Je pense qu'il, ouais. Il m'a stressé un peu, je crois, Stephen King.
1: Ouais, ça nous a stressé à fond, en fait, de parler trop de lui. Voilà, on vous balance aussi une information. Comme d'habitude, on continue en fait le book club qu'on a à la confiserie à Rabastens. Du coup, c'est tous les deuxièmes dimanches de chaque mois de 16h à 18h et c'est tous les mois. Revenez en septembre et puis on sera là.
0: Pour finir donc les romans et essais du jour, c'était...
1: Alors, moi j'avais laissé Destination Cosmos d'un astrophysicien qui s'appelle Sébastien Carassou. C'est publié chez Albin Michel en 2025.
0: Et moi, c'était Visqueuse de Morgane Cossarieux, paru en 2024 au Diable Vauvert.
1: Bon, et ben voilà. Nous, on va partir en vacances.
0: Bon été.
2: Merci.
1: Ouais. À vous aussi, si vous partez.
0: Merci Christophe pour l'enregistrement, nous accompagner. Et merci à tout le monde.
1: Et merci Matt.

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0: Il est midi. 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
3: Bonjour, c'est l'agenda des poulpes et c'est notre rentrée, premier agenda après une petite pause estivale. Et je suis au studio avec Christophe.
4: Salut tout le monde.
3: Salut Christophe. On a, comme d'habitude, regardé, choisi un peu des événements dans le Rabastinois et ses alentours. Et on va vous présenter tout ça maintenant.
4: C'est parti.
3: C'est parti. Ce dimanche 20 septembre, les journées du patrimoine se poursuivent. Le musée du pays Rabastinois, Rabastens, fait venir Papy Ernest, figure emblématique et bien connue de Rabastens et du Tarn. Et il propose une visite théâtralisée du musée ce dimanche à 14h30. Au sein du musée, vous pouvez aussi participer à la mise en état de présentation d'une exceptionnelle mouleuse à crémaillère à double boîte. Rendez-vous au musée du pays rabastinois qui est ouvert de 10h à midi et de 14h à 17h30. Autre rendez-vous à l'occasion des journées du patrimoine, une experte s'invite au centre d'art Le Lait d'Albi. Elodie Martin Kobiatchiki, aka conceptuel. Elle est docteure en archéologie proto-historique et céramologue chargée d'enseignement à l'INU Champollion. Elle joindra sa voix à celle d'Hélène Lapeyrère, responsable du service du public du Centre d'art. Et elles, les deux dames, vont vous faire apprendre plus sur une dimension de l'exposition Réplique, fragments plongés d'Isabelle Giovaccini. Et vous allez voir l'expo par son versant archéologique. Rendez-vous à 16h au Centre d'art Le Lait à Albi. Deuxième journée du festival L'Île Noire, 11e vendange du Polar. Dédié au roman noir et le polar, ce festival donne l'occasion de rencontrer une trentaine d'auteurs français, occitans et internationaux. Au programme aussi des jeux de piste et un stand de la gendarmerie scientifique. Et c'est à Lille-sur-Tarn, sur la place Sessac. Restant à Lille-sur-Tarn, le château de Sorce ouvre ses portes le 19 et le 20 septembre de 10h à 18h. Vous êtes invités à vous balader dans le parc avec des arbres remarquables. Il y aura aussi des animations apicoles et bien sûr la possibilité de visiter la cave d'élevage et de déguster. Rendez-vous encore ce dimanche au château de Sorce à Lille-sur-Tarn de 10h à 18h. Et toujours à Lille-sur-Tarn, du théâtre au jardin commun. Vous êtes les bienvenus à partir de 15h30 et à 16h, une animation surprise aura lieu, suivie par à 17h le spectacle « Du moment qu'on n'est pas sourd », des scénettes humoristiques par le théâtre du Souppetard. Et l'après-midi se termine avec un auberge espagnole à Pérou jusqu'à la clôture vers 20h. Rendez-vous au jardin commun de Lille-sur-Tarn, 20h, Raymond Lafage. 20h, 20 rue Raymond Lafage. À Lamillary, c'est à 5 km d'Albi, se déroule le Festival de la cuisine solaire depuis le 12 septembre. Une riche programmation de conférences, mais aussi des concerts et spectacles. Et ce dimanche soir, le festival sera clôturé par Vélo Cinétique, le spectacle interactif et participatif vecteur d'énergie. C'est un très beau spectacle qui aborde avec humour les enjeux liés à l'énergie et porteur du projet est Lumen & Co, l'association amie basée à Savagnac. C'est très ludique, je vous recommande, et c'est ce dimanche à 19h30 au Mordoré à Lamillary. Et côté musique, ça va être de la musique classique. J'ai deux propositions. Le groupe vocal de Mondel, dirigé par Stéphane Béron, vous invite pour un concert à l'église de Saint-Victor, près de Coufouleux. Une trentaine de choristes avec un répertoire varié vous attend avec un trompettiste et un accordéoniste. de la musique sacrée, mais aussi de la chanson française et de la musique du monde entier. L'occasion de faire connaissance de ce groupe vocal qui est ouvert aux nouvelles chanteuses et chanteurs. Ainsi que l'occasion de soutenir l'association Les Amis de l'Église de Saint-Victor, active pour la rénovation et l'entretien. Rendez-vous ce dimanche à 18h pour ce concert du groupe vocal de Mandel. Direction Tonac pour un concert avec le chœur Carminae 21. Au programme des œuvres contemporaines a cappella, Folk Mass de Laura Jacobson, une compositrice lettonienne qui unit le sacré et le folklorique, et aussi des poèmes par des compositeurs d'ici et d'ailleurs. Le chœur est composé de 12 femmes, fondé et dirigé par Nina Joussin. Rendez-vous ce dimanche avec Carmina et 21 à l'église Saint-Pierre de Tonac et c'est à 17h. Et c'est tout pour ce week-end. Mais...
4: Ouais, pour la semaine prochaine, j'ai cherché des rendez-vous dans le Rapsinois et j'ai trouvé quelque chose. Si, si.
3: Ah, super.
4: Et parce qu'en fait, elle commence vendredi prochain, le 25 donc, septembre. C'est une soirée rap à la salle Hervé de Guerre David à Coufouleux. À partir de 19h, elle est organisée par l'espace de vie sociale La Russe Pendue et ses recettes iront en faveur des mineurs isolés migrants de l'entre-deux. Voilà.
3: Ah, super.
4: Et puis c'est terminé, l'agenda.
3: Bon, bien, on vous souhaite un chouette week-end.
4: Chouette week-end, profitez de tout ce qu'on vous a raconté.
3: Et pour terminer cet agenda, je vous ai déniché un extrait du Kyrie Eleison de la compositrice Laura Jacobson. Au programme de ce dimanche à l'église Saint-Pierre de Tonac.

0: La boîte vocale de Christine de Pizan. Une pièce écrite et interprétée par les étudiants de licence de lettres de l'INU Champollion d'Albi. D'après le livre du chemin de longue étude, écrit par Christine de Pizan au début du XVe siècle. Qu'on peut lire dans la traduction d'Andrea Tarnowski aux éditions du Livre de Poche.
1: Allô ? Oui, allô les filles. C'est Christine. Je vous appelle parce que ça va pas fort en ce moment. Étienne, mon mari, il est... En fait, il est tombé très malade du jour au lendemain. Et malheureusement, il ne s'en est pas remis. Et il nous a quittés. Mon pauvre Étienne.
2: Solette, suis. Et Solette,
1: je me sens tellement seule.
2: Solette, maman doit m'y laisser.
1: La maison est tellement vide.
2: Solette.
3: Allô ? Oui, vous êtes bien sur le répondeur de Chris. Je ne suis pas disponible pour le moment. Veuillez laisser un message et je vous rappellerai ultérieurement.

Expire. Bonjour Chris, c'est Fortuna. J'ai pris un moment pour bien accueillir les énergies que ton message portait. Il est important pour moi d'être pleinement alignée avant de te parler. Maintenant, je suis prête. J'ai entendu ta colère, ta tristesse, je les ressens profondément. Mais tu sais, le départ des tiennes, ce n'était ni une punition, ni un hasard cruel. C'était aussi difficile que cela puisse paraître, un mouvement inéluctable. Car c'est ainsi, tu vois, la roue tourne de temps à autre, et ceux qui étaient au plus haut se voient rabaisser à hauteur de brins d'herbe, tandis que ceux qui étaient au plus bas s'élèvent si haut qu'ils peuvent tutoyer les étoiles. Et toi, Chris, un jour viendra où tu pourras t'élever bien plus haut, crois-moi. Dans ce vide que tu ressens, un espace peut naître, à condition que tu t'y abandonnes intelligemment. D'ailleurs, sache que ce n'est pas par hasard que Sybille est entrée récemment dans ta vie. Je savais au fond de moi que ses pas croiseraient les tiens en ce moment précis. Il est vrai, elle est un peu singulière, un peu à part, mais parfois, c'est dans les âmes un peu hors du commun qu'on trouve les liens les plus rares. Alors Chris, prends ton temps, respire. Aujourd'hui, tu pleures la perte d'un être cher, mais demain, tu souriras aux offrandes de l'univers. Namasté, Chris.

Bonjour Christine, c'est Boaz. J'ai été affligé d'apprendre la nouvelle pour ton mari. Je comprends ce que tu traverses. Moi aussi, j'ai été seul et désespéré au cours de ma vie. J'ai été quelqu'un d'influent et j'ai même été proche de grandes personnalités politiques. Mais fortune s'en est mêlée et s'est retournée contre moi. Quand j'ai voulu leur donner quelques conseils, ils n'y ont rien compris. Et ils m'ont fait arrêter, puis emprisonner. Tu te rends compte? Ils se sont tous ligués contre moi. Moi, un savant, un philosophe. Non mais est-ce que tu imagines? Ce sont de vrais barbares. Tu vois, Christine, fortune m'a joué de mauvais tours à moi aussi. Elle est impitoyable. Et puis, j'ai rencontré Philosophie. On a parlé, on a beaucoup débattu. Et elle m'a vraiment aidé à relativiser. Grâce à elle, j'ai compris que le bien et la justice sont tout ce qui compte. C'est grâce à ça qu'on atteint le bonheur. Toutes ces épreuves m'ont permis d'écrire mon best-seller, De la consolation. Tu devrais le lire. Il t'aidera peut-être à sortir de cette période de trouble et de deuil. Allez, bon courage. Je t'embrasse.

Oui, allô, Chris, c'est Sybille. Écoute, j'ai vu que tu avais essayé de m'appeler, mais j'étais dans le train. Écoute, je suis vraiment désolée de la perte de ton mari. Je vais venir te chercher et te changer les idées. Je comprends et je sais le vide immense que tu ressens, mais écoute, t'es plus toute seule. Et tu sais, avant, j'ai été guidée, je t'ai raconté que j'avais été aînée parce qu'il avait traversé des épreuves, il était jeune, ambitieux. Bon, bref. Écoute, on va aller se faire une rando soutien. Et puis tu sais, il n'y a pas de chemin tout tracé, je suis là, t'es pas toute seule, t'as encore plein de trucs à venir. Je me speed, hein, je vais louper mon train, alors prépare tes valises, j'arrive. Hein. Je te fais des bisous à toutes et pense aux livres, plein de livres.

Vous allez pas me croire, mais Sibyl m'a emmenée dans un endroit, comment dire, très étrange. J'étais dans un lieu haut en altitude et au milieu d'herbes vertes et de fleurs multicolores. Là, au milieu, une énorme fontaine. Mais quand je vous dis fontaine, je veux dire, vous avez jamais vu une fontaine comme celle-là. Elle était magnifique, l'eau claire et le paysage incroyable. J'ai eu l'impression de rêver, surtout quand j'ai remarqué que neuf filles s'y baignaient totalement nues et qu'une espèce de cheval avec des ailes volait au-dessus d'elles. C'était sûrement l'altitude qui me faisait halluciner. En fait, j'étais face à la fontaine de Sapiens et ce groupe de femmes, c'est les muses. Sibyl m'a appris que les chemins qu'il y avait autour permettent de se rendre dans plein d'endroits différents. Il y avait plein de chemins et nous on a pris celui de longue étude. Je suis super fière d'avoir marché là où Aristote, Platon ou Homère ont marché. Vous vous imaginez, moi, Chris de Pisan, je peux être là où les grands auteurs de l'histoire de la littérature se sont tenus. J'en connais un ou deux qui seraient jaloux. Bon, je vous laisse, sinon je vais pas réussir à suivre Sibyl, elle marche trop vite.

Salut Chris, c'est Jean. Jean de Bourgogne, ou plutôt Jean de Mandeville. J'ai appris que ça allait pas trop en ce moment. Allez, faut pas déprimer. À notre époque, personne ne va bien, mais on a la possibilité de voir du pays, et c'est ça qui rend heureux. Notre anti-stress à nous, les écrivains, c'est d'écrire. Si jamais tu te sens bloqué, n'hésite pas à faire comme d'habitude, recopie les plus grands, en clair, recopie-moi. Tu sais, j'ai voyagé des tas de fois, j'ai appris plein de choses. Tu as sûrement lu mes récits de voyage. Franchement, ma petite Chris, quoi de mieux que de parler du monde entier comme si tu voyageais à travers l'univers, en ayant la possibilité de ne jamais quitter ta chambre. Moi, par exemple, je suis allée jusqu'en Égypte, mais forcément, j'ai dû faire appel à mes connaissances et j'ai un petit peu brodé. Mais toi, tu peux encore plus en profiter et partir encore plus loin. Tu pourrais aller à Constantinople, Jérusalem, Babylone ou même en Syrie. Alors, sors un papier, un stylo et lance-toi dans l'écriture du chemin de ta pensée. Si jamais tu peux me rappeler si tu as des questions, je me ferai une joie de te conter mes histoires les plus exceptionnelles et de t'expliquer les coutumes les plus fabuleuses. Bisous Chris !

Coucou Chris, c'est encore Sibyl. Écoute, j'ai réfléchi, faut qu'on sorte. Hein. Parce que, en fait, je vais t'amener au planétarium. J'ai pensé à ça parce qu'en fait, c'est juste incroyable le planétarium. Tu t'installes dans l'obscurité, t'as le plafond qui disparaît. Ça t'ouvre un nouveau regard sur l'univers. Et en fait, finalement, sur toi-même et sur le monde qui t'entoure. Et quand t'es installé et que tu regardes les étoiles, les nébuleuses et les galaxies, tu ressens vraiment, en fait, quelque chose. Et c'est comme de l'humilité. Je sais pas si tu vois, quand tu penses à ces étoiles qui sont super loin, tu te rends compte qu'en fait tes doutes et tes peurs, tout ça c'est rien comparé à l'univers. Et au planétarium, en fait, il y a des choses un peu effrayantes, mais finalement, ça dégage comme une harmonie. En fait, tu vas voir, c'est génial, c'est hyper apaisant. Écoute, je t'attends, tu me rejoins? Allez, je t'attends en métro.

0: Bonjour Chris, je suis Raison. Je dois m'occuper de faire régner la justice et d'éclairer les situations les plus ambiguës. Nature m'a contactée. Elle est très malheureuse en ce moment. Elle m'a dit qu'elle était en train de se faire détruire par les humains qui ne la respectent pas. Ils lui estorquent tout ce qu'elle a. Il m'est avis que c'est la faute de richesse qui divise tout le monde. Je vais convoquer chevalerie, noblesse et richesse de ce pas pour tenter de régler ce désagréable conflit. J'ai absolument besoin de votre aide pour recueillir les témoignages de tout le monde. Elles ont votre numéro. Tenez-moi au courant. Salutations, ma chère. Il me tarde d'avoir de vos nouvelles.
1: Salut, c'est Richesse. J'ai entendu dire que tu vas probablement toucher le pactole avec ton héritage. Tu te rends compte de tout ce que tu vas pouvoir faire avec? Et tu oses te plaindre de fortune en plus? Mais bon, pour en venir au sujet dont je voulais te parler, j'ai cru comprendre que tout le monde s'était ligué contre moi. Mais bon, j'écoute pas trop les rageux. J'ai entendu dire que Raison m'avait accusé d'être la cause de tous les problèmes dont Nature s'était plainte. Et c'est vrai dans un sens, Richesse passe et tu t'écartes. Je suis le centre de tout. Mais ce n'est pas pour autant qu'il faut faire de moi le bouc émissaire. Et ces deux hypocrites là, chevalerie et noblesse, qui émunissent dans mon dos alors qu'elles viennent sonner chez moi tous les 4 matins pour me demander du blé. Non mais tu te rends compte? Moi, je n'ai jamais incité personne à faire la guerre. Je n'ai jamais fait de mal à qui que ce soit. Je n'ai aucun tort dans toute cette affaire. Et puis tout le monde sait que c'est pas moi le problème ici. C'est noblesse. C'est elle qui pousse tout le monde à faire la guerre, à se battre. C'est surréaliste que personne ne s'en rende compte. Mais appelle-la, mets-la face aux fées, et tu verras qu'elle ne pourra pas le nier. Elle a bien des comptes à rendre, celle-là. Allez, à plus.

0: Salut Chris, c'est Noblesse. Tu as entendu ? Richesse, elle ose m'accuser, moi, le cadre de l'État, d'être responsable des malheurs du monde. C'est absurde ! Jamais je ne ferai de mal à une mouche. Moi, je cherche juste la stabilité et la paix. Honnêtement, si on veut parler de responsabilité, il faut regarder du côté de Chevalerie. C'est elle la coupable, c'est elle qui commande les armées. Je trouve ça pas très glorieux d'accuser les autres alors que chacune ici a sa part de responsabilité. Mais bon, tu sais comment elles sont. Plutôt que d'assumer leurs responsabilités, elles jettent la faute sur les autres. Chris, il est temps que Sagesse intervienne et calme ce débat, et remettre les choses en ordre.
1: Oui, allô, c'est Chevalerie. Cette vieille jument de noblesse ose me pointer du doigt comme la source de tous les problèmes actuels. D'après elle, c'est à cause de moi si les gens souffrent. C'est moi qui envoie les hommes à la guerre. Sérieusement. Même mon fidèle destrier est indigné d'entendre ça. Silence, petit tonnerre. Alors oui, moi, Chevalerie, je fonce dans la boue, je mène les troupes au combat, je prends les coups, pendant que d'autres restent inactifs. Mais ce sont bien les dirigeants politiques qui me donnent des ordres. Il faudrait pas l'oublier. Et au final, c'est moi qui fais le sale boulot pour préserver la paix. Donc Chris, crois-moi, si cette vieille mule continue à râler dans mon dos, je vais lui rappeler que sa place n'est pas sur un trône, mais bien dans l'écurie. Voilà, tu vois, mon noble destrier est d'accord avec moi. Voilà le fond du problème, Chris. Ce n'est pas moi qui prends les décisions, alors qu'on ne m'accuse pas de semer le chaos. Je suis sûre que Sagesse sera d'accord avec moi.

Salut Chris, excuse-moi pour la réponse tardive. J'ai des sciences et sapiens à étudier. Je sais que c'est pas ce qui te préoccupe le plus à l'heure actuelle, mais j'ai écouté tous les messages des filles et honnêtement, je ne sais pas ce qui leur passe par la tête. Toutes ont leur tort sur la situation actuelle et personne ne veut les admettre. C'est dingue. Entre noblesse, qui oublie le sens propre de ce qu'elle est, chevalerie, qui sème énormément de discorde entre tous, richesse, qui ne pense qu'à l'argent alors que personne ne l'emportera avec lui après la mort. C'est déplorable. Je ne peux agir sans l'aide de raison. Si les hommes n'agissent pas avec raison à l'esprit, la sagesse ne peut s'y installer. Mais bon, je vais arrêter de me plaindre. Je suis remplie de science, et pas de colère. D'ailleurs, en parlant de science, ma fille m'appelle. Je dois te laisser. À très bientôt.

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0: Est-ce que tu te souviens de quand tu m'as autorisé à faire ce documentaire?
1: Oui, c'était il y a quelques semaines. Non?
0: La toute première fois quand j'ai commencé à travailler dessus, c'était peut-être il y a 1 an, ou enfin je sais plus, ou il y
1: Ah,
0: a six
1: d'accord.
0: mois, un truc comme
1: Non,
0: ça.
1: je ne me rappelle
0: Tu te
1: plus.
0: souviens pas? Tu m'avais posé une question que Caroline, elle t'avait posée en séance.
1: D'accord. Non, je...
0: Tu te souviens pas?
1: Non.
0: C'était qu'est-ce que tu ferais si tu étais sûre de réussir?
1: Que toi, je sais plus.
0: Bah, je t'avais dit que ce serait un documentaire sur
1: Ah oui.
0: la schizophrénie dans les
1: Ah oui,
0: fratries.
1: que... Ok.
0: Et toi, tu te souviens ce que tu m'avais répondu?
1: Non. Non, je suis désolée.
0: C'est pas grave. J'avais dit que j'avais peur que ça te stigmatise et que je voulais. Enfin ouais, que c'était compliqué pour moi de le faire. Et tu m'avais dit que si c'était si important que ça pour moi, tu pouvais pas me le retirer.
1: D'accord.
0: Et
1: Non,
0: ça m'avait vraiment
1: bah, je
0: touchée.
1: le pense toujours, mais c'est vrai que sur le coup, j'ai du mal un peu à me remémorer, mais ouais, je suis d'accord.
0: Pour moi, la schizophrénie, c'est ça. Une pierre tombe dans un lac. Elle tombe et à l'endroit de l'impact, il y a une onde qui se propage tout autour. Ça arrive comme ça dans ta vie. C'est à la fois brutal et insidieux. C'était un jour d'été et on jouait à cache-cache. Il y avait ma sœur et une bande de copains. On descendait dans une cave immense, labyrinthique, pleine de pièces poussiéreuses. Ça nous faisait super peur. On descendait les marches dans le noir et fallait chercher les autres à tâtons sans jamais allumer la lumière. Je crois qu'au fond, le but, c'était d'aller au plus près de nos peurs sans se laisser avaler par elles. Ce jour-là, ma sœur, elle l'a trouvée, sa peur. Elle est allée plus loin que nous. Et il me semble que pendant un temps, j'ai perdu sa trace, quelque part dans une de ses pièces. Quand on est remonté à la surface, elle était hantée par ces monstres et l'écho de leur voix. Des fois, j'ai envie de retourner dans cette cave, de descendre les marches et de retrouver ces pièces, de me poser là, entre les profondeurs et la surface, pour chercher dans le vide autour de moi une autre résonance, un autre écho.
2: Il avait une petite vingtaine d'années, peut-être 19 à peine. Je ne vais pas être très très exacte dans les âges, c'est un peu flou tout ça. C'est flou parce que c'était intense, je suis un peu noyée dedans. Il sortait d'une école d'imprimerie, il a commencé à travailler et très vite ça n'allait pas. Ma sœur, qui est la sœur jumelle de mon frère, ça a commencé, je vais dire, vers 22 ans, ça n'allait pas, mais il me donnait l'impression de plus avoir comme un problème d'identité. On n'était pas dans le délire. Comme si son identité, son caractère avait vraiment radicalement changé. On était très très souvent ensemble, on allait prendre des cafés ensemble, etc. Très souvent, le soir après son travail, on allait se promener. Il y a une image qui me revient justement tout le temps. C'est qu'on est en train de se promener dans un parc. Effectivement, je le vois observer les arbres d'une façon très très étrange, très intensément, comme s'il y voyait quelque chose. J'ai su plus tard que les arbres pour lui étaient fluorescents. Ils bougeaient d'une façon étrange, j'ai jamais compris bien comment, parce que bon, ça doit être difficile à expliquer pour lui. Et ils étaient fluorescents. Il commençait à se fermer beaucoup, beaucoup, donc j'avais de plus en plus de mal à communiquer avec lui. Ça n'avait pas l'air très agréable à vivre, ça je dois le dire. On sentait quand même qu'il se renfermait comme si on lui interdisait, et effectivement, de parler. Et j'ai su plus tard qu'effectivement, des voix lui demandaient de ne pas parler, de ne rien dire. Ça pourrait commencer comme ça avec des arbres fluo.
3: La première image qui me revient lorsque je réfléchis à mon frère et à l'entrée dans la maladie, c'est un coup de fil. Tout ça se passe à distance, donc finalement c'est sa voix. Et à ce moment-là, il était dans son lycée, en internat. C'est sa voix qui me dit qu'il ne va pas bien. Ses propos ne sont pas très clairs, et c'est quelque chose de nouveau, puisque évidemment, ça vient comme un choc. Parce que vraiment, il a des propos insensés dont je me rappelle plus bien, hein, même aujourd'hui, mais sur ses copains, sur sa copine, je comprends que sa copine l'a laissé tomber. Il doit avoir à ce moment donné-là 17 ans, quelque chose comme ça. Donc les premières images que j'ai, c'est ça, c'est des coups de fil, des conversations hachées, un peu incohérentes, un besoin d'aide, mais qui est formalisé nulle part de son côté. Et puis nous qui ne savons pas en fait trop, qui prenons quand même 2, 3 jours avant de se décider à se dire oui, non, mais là, mon frère ou mon fils, pour mes parents, va vraiment pas. Il faut qu'on le fasse revenir. Il y a quelque chose qui cloche, c'est pas juste un coup de pas bien.
4: Elle a été touchée par la maladie lorsqu'elle avait 15 ans. En tout cas, je sais qu'à ce moment-là, elle s'enfermait dans sa chambre pour travailler et qu'elle travaillait tout le temps. Elle avait des notes exceptionnelles. Elle était travailleuse et en plus intelligente. Donc, à un moment, même une de ses copines était venue voir mes parents en disant, mais Nathalie, je la vois plus. Et on s'est aperçu qu'en réalité, elle se coupait petit à petit de toutes ses camarades de classe et qu'elle ne faisait que travailler. Et c'est à ce moment-là qu'on s'est aperçu que ça allait pas bien, ça commençait à aller pas bien.
5: Depuis ses 17 ans, il était très mal dans sa peau. On l'a inscrit au même lycée que moi. Et en fait, il n'y allait pas. Il nous disait qu'il passait ses journées sur des bancs. Donc au bout de 2 semaines, ma mère l'a inscrit un peu de force dans un internat. Et il a continué à prendre énormément de distance. Il s'est fait des amis, il a sociabilisé, mais toujours très en retrait, il ne parlait plus. Il a commencé à plus vouloir manger, il ne voulait plus boire. Et puis après, il y a eu la bouffée délirante et la tentative de suicide qui a suivi avec. Et c'est à ce moment-là où la maladie a pris forme réellement. Parce que jusque-là, on ne s'en rendait pas compte. Dans le cercle familial, il était très en retrait, très absent, mais on était plus en crise d'adolescence, qu'on va dire tardive, quoi. On ne s'attendait pas un tel diagnostic. Il a été hospitalisé pour la première fois à ce moment-là. Au début, ils n'ont pas laissé les visites les toutes premières fois. Et après, ils les ont ouvertes. Ça a été. Je suis allée voir l'hôpital plusieurs fois en extérieur. Et je suis allée voir une seule fois à l'intérieur et je ne suis pas pu. Je suis sortie en larmes, je peux pas voir ça. C'était, tu retires toute humanité et tu es là dans ce couloir, tu te dis, mais attends, c'est là où ils l'ont mis. Déjà, le fait que ce soit un couloir. Tu arrives dans un couloir avec des portes qui sont soit fermées, soit ouvertes. Tu sais que si elles sont fermées, c'est pas par choix. Et le passage incessant des infirmiers, et en fait, tu arrivais sur une salle commune. C'était tout blanc, il y avait une pauvre télé allumée dans le fond, et là, tu avais des patients assis autour d'une table qui soit regardaient le vide, soit t'en avais qui faisaient des coloriages. Tu sais pas si c'est bien ou pas, tu sais pas ce qui se passe, et ouais, c'était assez trop. C'est la seule fois où je l'ai revu en interne, sinon je le voyais comme il faisait beau, il avait le droit d'aller dans le parc de l'hôpital, et on le voyait là avec ma famille. Et j'allais le voir souvent, ouais, tous les jours.
3: Honnêtement, sur le moment, ça n'a pas été difficile. Ça fait bizarre de se dire que son frère va à Sainte-Anne. C'est sans doute l'hôpital psychiatrique peut-être le plus connu, en tout cas à Paris. En même temps, c'est déjà arrivé à d'autres personnes. Donc on se dit, il va sortir de là. Il y a une alerte, il y a un truc, ils vont nous expliquer. Et je crois qu'on mettait beaucoup ça, puisqu'il avait une adolescence difficile, on mettait un peu ça sur le compte, je pense, de deux choses. Le cannabis, parce qu'il en fumait beaucoup. Et puis, on se disait aussi, oui, c'est peut-être un mal-être adolescent. Voilà. Donc, quand on se dit ça, j'ai pas eu peur. Je ne me suis pas dit que ça allait être ensuite une suite d'hospitalisation et un diagnostic très difficile à entendre, et puis une maladie à découvrir. C'est pas ce moment-là qui a été le plus difficile, ça a été plus dur après. Je pense que le plus dur, c'est au long cours. C'est-à-dire que ce qui est très usant, avant tout pour mes parents, beaucoup plus que pour moi, puisque je ne vivais pas avec lui, mais ce qui est très usant, c'est de voir, au bout de quelques mois, une bouffée délirante qui revient, une agressivité qui revient, un mal-être qui revient. Parce qu'évidemment, il y a des moments où ça va bien, il y a des cycles. Et quand ça arrive la première fois, quand ça arrive la deuxième fois, quand ça arrive la troisième fois, ça va. Et puis ensuite, la quatrième ou la cinquième, la sixième, c'est dur. D'autant plus que pendant ce temps-là, la vie continue. Pour les autres, on évolue énormément à 17 ans, 18 ans, 19 ans, 20 ans, 22 ans. Et ce qui est très dur, c'est que chaque crise fait un petit peu plus mal parce qu'elle est de moins en moins dans l'adolescence où on se dit qu'on est là pour aider peut-être un adolescent qui va mal ou un adolescent qui fume, mais qu'on est de plus en plus en face d'un adulte qui est vraiment en train de passer à côté de sa vie et de la vie de tous ses copains et qui voit petit à petit... tout le monde descend du train et lui il continue sa route quoi, et sa route on sait pas où ça va et ça continue tout droit et on regarde un peu passer le truc et c'est de plus en plus dur de se dire qu'on peut faire quelque chose.
5: Ils l'ont hospitalisé donc de force de juin, juillet, août, et en août ils ont dit qu'il n'y avait plus assez de place, qu'ils n'avaient plus assez de personnel soignant. Ils nous ont dit voilà, il va mieux, on lui a donné des antidépresseurs, voilà, on vous le rend. Donc il est ressorti en août. En décembre, j'ai passé le pire Noël de ma vie. Je me souviens, on était tous autour de la table. Il tenait des propos, mais incohérents. Et très déconnecté. Très plus là, en fait. Tu voyais que c'était plus lui. On ne savait pas du tout comment réagir. Tu voyais la défiance dans ses yeux de... Genre, de toute façon, ce que vous avez devant vous, c'est... plus votre proche, en fait. C'est votre proche très malade. Et ça, il faut, je pense, pouvoir l'encaisser. Et il nous en a fait baver là-dessus. Maintenant, il va beaucoup mieux, mais il nous en a fait baver avec... Ces demandes d'aide, ces appels au secours, ça a été très dur, sachant qu'on ne savait pas la pathologie. Parce qu'une fois qu'on la sait, on peut faire des choses, mais quand on ne sait pas et qu'on est là, on se dit, mais comment 22 ans, 23 ans plus tard, ça devient cette personne-là qui te pousse à bout et tu ne comprends pas d'où ça vient, quoi. Oui, c'est ça, on ne comprend pas d'où ça vient. On l'a emmené voir des psychologues, mais on a tout entendu. Il est feignant, il vous manipule, vous devriez l'inscrire à l'armée, ça va le recadrer. Un jour, ils ont vraiment diagnostiqué la pathologie de mon frère au bout de 3 ans. Beaucoup d'internements, beaucoup de rechutes. Et après, il y a eu tous les ajustements de dosage qui permettent aujourd'hui de lui le faire vivre avec sa pathologie sans qu'il continue à se mettre en danger.
3: C'est marrant, hein, ça tient juste en une page ou deux dans un rapport médical. Et je me rappelle... de deux choses, très clairement, quand ma mère m'a tendu le papier, il y avait écrit schizophrénie, alors à tendance hébéphrénique, ça fait quand même beaucoup de voyelles, beaucoup de consonnes bizarres dans deux mots très lourds, voilà, et puis il y avait surtout une courbe d'intensité de 0 à 10, et il était à 8. C'est une échelle comme une autre, il y a beaucoup ça en médecine, mais c'était haut, quoi. C'était pas, voilà, il y avait écrit schizophrène, il y avait écrit 8 sur 10. Et voilà, donc ça, je me souviens que ça m'avait beaucoup, atteint. Et en même temps, après, une fois que le diagnostic est posé, ça aide aussi à rentrer dans un autre cheminement qui est de se dire, ok, il fait partie d'un ensemble de gens, on allait le découvrir avec une maladie très complexe, mais au moins, bon, il y a un mot dessus. Alors, il est terrible, mais au moins, il y a un mot dessus. Et au moins, on se dit que, de toute façon, il y a eu tellement d'hospitalisations qu'on a bien le droit d'avoir un mot dessus. On a bien le droit de commencer à avoir des explications, des pistes, des remèdes. On sait que c'est très difficile, mais enfin, voilà, il y a quelque chose quoi, pour aller aider Damien. Ensuite, la véritable difficulté, c'est on en fait quoi de ça ? Parce que... ce qui est dur, c'est pas la maladie, c'est tous les symptômes au quotidien, c'est l'évolution, ça c'est autre chose. Il a énormément d'hallucinations sensorielles. Tout part de sa peau, ses sensations dans son crâne, le sang qui circule à travers ses veines, enfin, il le dit comme ça, il dit on rentre en moi et je me sens mal, j'ai mal à la tête, enfin, c'est son cerveau qui s'est mal analysé, plein de stimulus. Il a tout le temps cette impression que son corps ne lui appartient pas et qu'on fait une intrusion... dans lui, alors il dit dans ses pieds, dans ses corps, dans ses mouvements. Si je devais mettre une image dessus, c'est les bruits de mobylette. on est dans une rue où il y a pas mal de mobylettes qui passent. Et lui, il entendait que ça, les bruits de mobylettes, tout le temps. Et c'est comme une onde, hein, le son, c'est une onde, et il avait l'impression que ça lui rentrait dedans. Et donc, c'est pas forcément des choses qui n'existent pas. C'est les bruits de la rue, c'est les bruits de dehors, c'est des choses qui nous agressent. Bah, lui, c'est sa vie au quotidien d'avoir ça, ces bruits de mobylettes, ou plein d'autres. Les conversations au restaurant, les bruits alentours, les rires. Quand il croise des rires, il a l'impression un peu que les gens se moquent de lui, parce que, évidemment, pourquoi les gens rient il a juste ce stimulus, il ne sait pas trop comment l'analyser, et s'il n'est pas bien, en tout cas, il va se dire qu'on rit de moi. Enfin, et voilà, ces sons qui viennent comme ça le percuter, bah, chez lui, ça a une résonance, s'il n'est pas bien, en tout cas, dévastatrice. Et puis, d'autres fois, aucun souci, hein, parce qu'il est bien, parce qu'on fait du sport, parce qu'on rigole, et tout passe sur lui comme nous. Mais souvent, voilà, c'est ça. C'est des sons et des mouvements et des ondes qui viennent lui faire du mal.
0: Pour moi, la schizophrénie, c'est ça. Des sons, des mouvements et des ondes qui viennent te faire du mal. L'onde se propage tout autour de l'impact. À la surface, le mouvement est presque imperceptible. Dans les profondeurs, c'est une autre histoire. La pierre continue sa trajectoire et s'immisce toujours plus loin. Soulève le sable, la terre. Secoue les particules. Les eaux sont troubles. C'est le chaos dans tout l'écosystème.
6: Tu veux tirer un papier?
1: Oui. Alors, prendre celui-ci. Quelle question voudrais-tu qu'on te pose, qu'on ne te pose jamais? Ça fait quoi d'avoir des hallucinations?
6: T'aimerais qu'on te la pose?
1: Ouais, pour...
6: Tu répondrais quoi?
1: Bah, je dirais que c'est chaud. C'est déroutant. Très déroutant, en fait. Et bah, angoissant, hein, forcément. Quoi qu'il y a peut-être des personnes schizophrènes qui... Enfin, que ça angoisse pas, mais moi, ça m'angoisse beaucoup. Parce que tu perds pied, en fait. Tu sais plus trop où t'es et tout. Donc, ouais, c'est très déroutant. Mais c'est dur à se rendre compte, en fait, que tu glisses vers la décompensation, j'en sais rien, ou la crise, ou la bouffée délirante. J'ai mis du temps avant de capter, quoi, qu'il y avait un truc qui allait pas. Je me sentais floue, en fait. Les premiers, tout premiers symptômes, je pense que j'avais entre 15 et 17 ans. Si je me rappelle bien, j'ai commencé à me retirer... du monde social, quoi. J'arrivais plus à être en phase avec mes amis. D'ailleurs, on s'est beaucoup éloigné, comment dire, à cette période, avec les amis que j'avais. Pendant quelques mois, du coup, on se parlait plus, quoi. Puis après, on a renoué contact. Mais à l'époque, voilà, j'avais ça. Je crois que j'avais des hallucinations. Alors, je sais plus exactement. Je pense que j'avais des hallucinations intrapsychiques. C'est des voix, en fait, qu'on entend... pas dans l'oreille, mais dans la tête, quoi, il me semble. Je peux me tromper, mais j'avais ça. J'avais peur que tout le monde me veuille du mal. Tout me faisait peur, quoi. Je me sentais plus en sécurité dans ma propre tête, en fait. Et après, beaucoup de colère aussi envers ma famille. Pas parce que je leur en voulais ou quoi, mais c'est que j'étais trop mal, en fait. Notamment quand j'étais adolescente, la violence, en fait, de ce que je vivais, de ce que j'ai fait vivre à tous mes proches, ouais, ça, je m'en rappelle nettement, quoi. Il y a beaucoup de souvenirs qui se sont effacés, mais je me revois péter des câbles dans la cuisine. Enfin, j'étais comme un rhinocéros, quoi. Enfin, je chargeais sans pouvoir faire marche arrière, quoi. Je pétais un câble, mais je voulais pas. J'arrivais plus à me désencolariser. Et je crois que je voulais enlever mon angoisse, mais je ne savais pas comment faire, quoi. C'était trop dur. Là, par exemple, maintenant que ça va mieux, que j'ai le traitement et tout, quand avec mon conjoint ça part un peu en vrille, ce qui peut arriver, hein, à tout le monde, j'arrive en fait à me calmer.
6: Comment tu fais ?
1: Je prends de la distance. Un peu comme quand je suis au travail, que j'ai pas le choix, en fait, de pas m'énerver après l'usager. Ça m'a vachement appris, ça aussi. Depuis 2 ans, donc 2 ans et demi, depuis que je suis à la bibliothèque, ça va vachement mieux, quoi. On se dispute, mais j'arrive à plus rentrer dans des boucles où en fait lui il s'énerve encore plus. C'est normal aussi de sa part, quoi.
0: Le diagnostic n'est pas encore posé. J'ai 13 ans. Ma sœur est envahie par des sons, des angoisses, des émotions qui la submergent et débordent jusqu'à moi. Je les absorbe. Tous les soirs, j'entends son angoisse quand elle allume et éteint les interrupteurs avant de se coucher dans ce rituel qui la rassure et que je connais par cœur. Je l'entends aussi quand le téléphone sonne et qu'il faut tout lâcher pour aller la sauver de ce qui la submerge. Quand je ne l'entends pas, je l'attends, je m'y prépare. Les eaux sont troubles. Je m'y noie en silence. Surtout, ne pas faire de vagues.
2: Avant qu'il y ait un semblant de stabilisation, les 10 premières années, c'est compliqué, c'était du non-stop. On se demande tout le temps quand ça va arriver, quand ça va sonner. Et puis dès que ça sonne, mon Dieu, on se dit, ça y est, c'est ça. Qu'est-ce qui va me tomber encore dessus? Ce qui m'a rendu phobique du téléphone, d'ailleurs. Ça m'a vraiment rendu phobique. Dès que ça sonne, j'ai... Mais c'est physique, hein. J'ai un... Comment on appelle ça? Enfin, comme des sueurs froides, quoi. Mon sueur froide et en même temps, mon sang chauffe d'un coup. Et c'est une réaction. C'est une réaction que j'ai parce que à chaque fois que ça sonnait, c'était pour une catastrophe. Mon frère qui voulait sauter de la fenêtre... qui n'avait pas suivi son traitement, donc qui délirait à bloc, ma sœur qui cassait la télé, qui se faisait mal. Voilà, à tout moment, on m'appelait. Donc je devais tout lâcher, quoi. Ça a été compliqué avec le travail. Franchement, à un moment donné, on essaie de tenir ça secret jusqu'au jour où on se fait convoquer, parce que, mais c'est quoi ces absences soudaines? Qu'est-ce qui se passe? Ça ne peut pas durer. Bon, on est obligé d'expliquer, bon, bah voilà, quoi. Soit vous l'acceptez un temps, soit, bah oui, virez-moi. Je peux pas... Le choix est vite fait. Hein.
4: J'ai le même ressenti parce que le téléphone sonne tout le temps. Mais toute la journée, il sonne. Le son de la maladie, c'est le son de Nathalie qui appelle papa, quoi. Et ça, j'en ai horreur. Qu'elle l'appelle en permanence, elle l'appelle tout le temps. Quand on est dans la voiture, elle l'appelle quand on est au restaurant avec lui. Elle l'appelle. Et ça parle... Moi, ça vient m'évoquer le fait que la maladie prend toute la place. Et quelle est ma place, moi, de frère, là-dedans? Quelle est ma place quand j'ai enfin un repas au restaurant avec mon père? Quelle est ma place quand tout ça s'interrompt? Parce que tout ça s'interrompt tout le temps. Parce que Nathalie... Non, c'est mal dit. Parce que la maladie prend toute la place. J'ai souvent ressenti de la colère. La colère, elle s'est muée au fil du temps en un regard lointain. Je suis le petit garçon et ma sœur, la petite fille, est préférée. Elle a des troubles en plus, mais c'est elle qui est préférée. Et ça crée de la colère, mais j'ai réussi à me détacher de ça et à regarder avec un œil tendre, voilà. À transformer cette colère en tendresse. En me disant, mais peut-être que c'est normal aussi qu'elle ait plus d'attention, plus d'amour. Parce qu'elle en a extrêmement besoin. Elle en a énormément besoin. Il y a toujours eu beaucoup de silence. Parce que c'est tu. La schizophrénie, c'est un mot terrible. Il est pas prononcé. Je crois que là, je l'ai prononcé un nombre de fois équivalent à celui dans lequel je l'ai prononcé toute ma vie. Je sais pas si c'est ça, le silence. En tout cas, on a fait une espèce de cocon, de protection... Qui empêchait un peu la communication entre notre famille et l'extérieur. Il y a un isolement petit à petit qui se crée. Moi, je me souviens que jeune, je comprenais pas, mais il n'y a jamais eu d'amis qui venaient à la maison. C'était comme si on était en petit vase clos. C'était très difficile. Nos repas de famille étaient difficiles. Des fois, elle venait pas. Elle restait dans sa chambre, elle pleurait. Ma mère y allait. On restait tous les deux avec mon père. Et ça, c'était lourd.
3: Un truc qui m'a habité longtemps, mais qui continue, c'est une grande fatigue. Si c'était une émotion, je ne sais pas, je lui donnerais une couleur un peu bleue, un peu gris, et quelque chose qui ressemble un peu au spleen. Souvent, je ressentais, après une conversation avec mon frère, après un dialogue avec mon père, je sentais cette énorme fatigue me tomber dessus, et vraiment, je tombais de fatigue et je dormais. Au milieu de l'après-midi, enfin, d'un seul coup, je me mettais à dormir, quoi, et je dormais 4 heures, 5 heures. Là, je faisais une sieste de 4 heures. Je me réveillais à 20h complètement décalqué. Donc c'est quand même une émotion, quoi, parce que ça vous tombe dessus. Donc je ne sais pas quel mot lui donner, mais c'était cette fatigue et cette envie d'avoir plus rien à penser. Et qu'à un moment donné, même si c'était qu'un petit quart d'heure, un petit texto, un truc, oh là là, mais quelle fatigue, j'en peux plus, j'ai besoin de dormir, quoi, j'ai besoin de plus y penser. Enfin, et donc ça m'a fait ça, surtout.
2: J'y réfléchis tout le temps, c'est un peu obsessionnel chez moi. Je fais la vaisselle, j'y pense.
1: Encore maintenant ?
2: Ah oui, ouais, tout le temps. Je fais avec ça. Ouais. J'y pense tout le temps. C'est constitutif maintenant de moi. Mais je ne veux pas être que ça. Je ne veux pas. Non, je ne veux pas. Pendant 15 ans, tout était en fonction de ça. Tout. En fait, j'avais trois vies. J'avais mon travail, l'hôpital, parce que la plupart du temps, ils étaient hospitalisés. Donc, je passais ma vie à l'hôpital. Hein. Et après, le soir, pour expulser tout ça, je sortais énormément, mais jusqu'à pas d'heure. C'était à la fois pour m'approprier une vie, ma vie. Il n'y a qu'à ce moment-là que je pouvais le faire, la nuit, et en même temps pour expulser. Je me suis dit, ma vie ne peut pas être que ça.
5: Moi, j'ai fui tout ce que j'ai pu. J'ai totalement fui l'environnement familial qui était mais néfaste. Et j'ai eu aucun rôle dans l'accompagnement de mon petit frère. Aucun. Il y a une espèce de barrière de protection de mon côté qui s'est créée. J'étais en soutien de ma mère, mais pas en direct avec mon petit frère. Elle me parlait énormément de sa souffrance, elle pouvait pleurer devant moi, moi je devais encaisser tout ça. Il y a des moments où je me barrais, où j'étais hyper désagréable. J'ai demandé à ma mère de se faire suivre. Je lui ai dit, c'est pas mon rôle en tant que fille de t'accompagner dans ta souffrance, dans l'accompagnement de ton fils et de mon frère. Je lui ai demandé de se faire suivre sur le plan médical, et c'est ce qu'elle a fait. Je suis toujours en soutien de ma mère, c'est-à-dire qu'on parle librement de la maladie de mon petit frère, on parle librement des difficultés qu'elle rencontre. Par contre, ses sentiments à elle, je ne les entends plus. Et ça, ça m'a fait énormément de bien. Ça l'a énormément aidée d'avoir un personnel qualifié, en fait, et pas sa fille qui était là en soutien. Mon petit frère est parti de la maison il y a seulement 6 mois. Tout sans, il était avec mes parents. On a trouvé un appartement qui est à 5 minutes à pied de l'hôpital. Donc tout se joue autour de cet hôpital. Du travail que j'ai fait, j'ai compris que j'étais en droit de partir aussi, de construire ma propre vie. Et je m'accorde ce droit de partir. Et j'en suis désolée si ça aura des conséquences pour mon petit frère, mais en fait, je n'assumerai pas une charge qui ne me revient pas.
0: Un rêve me hante. Des bouts de ma sœur sont éparpillés un peu partout sur le trottoir. Il fait gris et je suis devant un hôpital. Des soignants dans des vêtements aseptisés me poursuivent, les mains tendues, dans les couloirs vides éclairés par une lumière blanche. Je comprends qu'ils veulent m'étouffer ou me faire taire. Je parviens à leur échapper de justesse et à sortir de l'hôpital, à temps pour voir la voiture de ma mère se garer devant le corps de ma sœur. Elle ouvre la portière, sort de la voiture. Il va falloir que je lui annonce que je n'ai rien su faire.
3: Ce qui me travaille beaucoup, c'est deux choses. D'abord, c'est que moi, je suis que son frère. Et la culpabilité qu'on a, c'est qu'on se dit, OK, pour l'instant, ce sont mes parents qui s'occupent de lui. On peut tout le temps se dire, ouais, mais je pourrais être un frère plus présent. Souvent, j'ai cette culpabilité-là. Après, la responsabilité, c'est surtout ça qui est un poids terrible, parce que je me projette dans le futur et je me dis, bah, dans 10 ans, je vais avoir mes parents et mon frère à gérer. Ça fait très peur. C'est dans le futur, mais ça me fait très peur parce que c'est un poids qui est lourd. Ouais.
5: Forcément, les questions qu'on se pose quand on est frère ou sœur, c'est quand les parents ils sont plus là, il se passe quoi ? Moi, c'est ma mère qui porte tout, principalement. Elle est en lien avec chaque psychologue quand ça change. Elle le suit sur les médicaments, elle connaît ses meilleurs amis, elle fait les dossiers d'administration avec lui, elle suit absolument tout. Le jour où ma mère, elle n'est plus là, qui prend la relève, en fait ? Parce que moi, je m'en sens pas du tout apte. La dernière psychologue avec laquelle j'ai travaillé sur le sujet m'a bien dit de choisir le rôle que je voulais tenir, celui de la mère ou celui de la sœur. Je veux celui de la sœur. C'est mon petit frère et je veux pouvoir être là s'il a besoin d'aide. Mais je sais qu'il faut que je mette une limite dans l'aide que je peux et dois apporter. Savoir dire que je peux pas, tout simplement, que c'est pas mon rôle, que je suis qu'une sœur, que je suis pas médecin, que j'ai aussi ma vie à côté et que je peux pas assumer ça, en fait. Après, comment ça se matérialisera, je sais pas.
0: Peu à peu, le trouble s'éclaircit. Les mouvements s'apaisent dans les profondeurs comme à la surface. Au fond du lac, la pierre est toujours là. Un écosystème se reconstitue. Les particules en suspension trouvent un nouveau point de chute. Il va falloir apprendre à nager dans ces eaux.
2: Je n'étais pas faite pour ce rôle-là. Je devais être la dernière. J'étais celle qu'on protégeait. J'étais celle qu'on épargnait. J'étais celle dont on s'occupait. Et là, il y a eu un renversement de rôle. Je me dis, mais où je vais puiser ça dans mon caractère? Je n'ai pas grandi comme ça. Je ne suis pas comme ça. J'étais extrêmement timide, extrêmement craintive. Donc, ouais, je me suis retrouvée à faire quelque chose qui était très, très, très, très difficile pour moi. Très difficile. C'est-à-dire que je n'avais pas le mode d'emploi du tout, du tout. C'est-à-dire que les deux jumeaux, c'est eux qui ont essayé de m'apprendre à nager. C'est eux qui m'ont appris à faire du vélo, enfin... Je me suis retrouvée dans un rôle qui n'était pas le mien. Enfin, qui l'est devenu, mais qui au départ, je me dis, mais qu'est-ce que je vais faire de ça? J'ai fait une dépression après des années de ça. En fait, j'ai réalisé que c'était des deuils successifs. C'est un deuil. La personne que j'ai connue enfant, adolescente, est partie. Elle n'existe plus. C'est surtout pour eux que c'est très dur. Moi, c'est quand même, je le vis quand même comme une... Pas comme un autre chemin, mais comme vraiment quelque chose qui... Une chute. Une relation, frère, ça peut pas aller que dans un sens. Et là, c'est que dans un sens. Ce retour, je l'ai pas. Je l'ai pas et... Je l'aurai jamais. Je pense que je me suis mis ça dans la tête parce que ça me protège. J'étais extrêmement attachée à eux. Mais extrêmement. Hein. C'était mon monde. C'était mon monde. C'était eux, quoi. C'était mon petit cocon. Je

0: La dépression, c'est le travail qui commençait, en fait, je pense. L'acceptation. Je pense que c'est ça.
1: C'est très très dur ça, l'image du deuil. C'est vrai, quand on regarde dans le rétroviseur et qu'on se dit, ah bah, qu'aurait pu devenir ma relation avec mon frère? Qu'aurait pu être mon frère s'il n'avait pas été malade? Ça, c'est, je veux dire, ça, là, j'ai les larmes aux yeux en parlant, parce que cette question, elle fait très mal, quoi. C'est hyper dur parce qu'on a tout le temps l'impression d'une vie gâchée. Et c'est une relation de frère gâchée aussi, parce que j'aurais aimé connaître d'autres relations. C'est hyper dur à dire comme ça, c'est hyper violent. Moi, je me permets de le dire comme ça, parce qu'en fait, ouais, personne ne souhaite cette vie-là, je pense, à son frère, à sa sœur, à son enfant. Et donc, ouais, il y a cette idée de deuil, ou en tout cas d'une vie qu'on est passé à côté, en tout cas plein de points de vie auxquels on passe à côté, et puis pourtant, bah, ils avancent dans leur vie, et ils font, mon frère, il fait plein de trucs quand même. Alors après, on s'entend toujours très bien, on se marre tout le temps ensemble. C'est très important de le dire. En fait, c'est mon frère, et à chaque fois que je le vois, on passe des super moments. Il va y avoir pour 2 soirs de gâchés, vraiment d'horribles, et vraiment, je pèse mes mots, ces soirs-là sont horribles. Bah, il va y avoir 14 jours super, où on va faire du canoë, on va faire du tennis, on va se marrer. Voilà. Et en même temps, toutes les heures, on se rappelle avec une petite lumière dans sa tête. Ou toutes les 20 minutes, on se rappelle, tiens, on va peut-être pas aller là parce qu'il y a trop de bruit, tiens, on va peut-être pas sortir à ce moment-là parce qu'il y a trop de monde, tiens, on va faire attention à ça, tiens, je vais peut-être pas parler de ça, ça va le mettre mal à l'aise. Donc constamment, on vit la vie, donc il n'y a pas de deuil parce qu'on vit, parce que mon frère, il est en bonne santé, enfin, il est là, je peux en profiter, il n'est pas mort, il n'y a pas de deuil, la personne, elle est là, et on vit avec elle. Et en même temps, on n'est pas vraiment sur la même planète non plus, on ne peut jamais l'être totalement.
2: Le fait est que je sais pas forcément aujourd'hui ce que ressent mon frère. On était complètement fusionnels. On avait notre propre monde imaginaire. On s'était inventé tout un monde héroïque à nous deux qui nous a tenus pendant des années. Et aujourd'hui, il a en fait son propre monde et je suis pas intégrée. C'est pas un monde où on rentre, c'est un monde très personnel. C'est un monde qui lui appartient et qui lui appartient qu'à lui. Le plus dur, c'est plus ça, de dire c'est mon frère, mais tout ce qu'on avait en commun ensemble, on ne l'aura peut-être plus jamais parce que on évolue dans deux mondes qui se croisent plus. Voilà. On a évolué comme ça, d'un monde totalement imaginaire à la réalité. Aujourd'hui, on sait qu'on sera toujours là l'un pour l'autre, mais on n'a pas recréer cette complicité en tout cas. Finalement, j'ai appris à me développer sans et en même temps, j'aimerais beaucoup qu'on ait une forme de communication qu'on n'arrive pas à réinstaurer encore aujourd'hui. Après, il est surprenant. Je lui manque. J'ai appris ça. Deux fois dans l'année, il a dit à ma mère, est-ce qu'on peut inviter Anne-Sophie, son copain, parce qu'il me manque, ça fait trop longtemps que je ne les ai pas vus. Et ça me fait vraiment quelque chose, je me dis, ah mais en fait, j'existe dans son monde. Je me dis, je peux de nouveau y rentrer, et en même temps, je me demande, c'est quoi le coût à payer derrière si j'y rentre de nouveau. Mais déjà, moi, d'apprendre que j'existe pour lui, c'est hyper important. C'est toute une reconstruction d'un rapport qu'on avait perdu, où je me dis, en fait, il existe encore, en fait, ce frère que j'ai perdu de vue pendant des années. Et il faut juste, moi, que j'ai pas peur de renouer ces liens du fait de la crainte de ce qui peut venir derrière. Cette peur du rejet, je pense que c'est surtout ça. J'ai peur qu'il me rejette à un moment donné. Il faut juste que je me redonne la place que j'avais avant, sans avoir peur de cette place-là, quoi.
3: Tu dirais qu'il va comment aujourd'hui?
2: Il va bien aujourd'hui. Il va très bien. Il est très très content. Là, il change de travail normalement fin novembre. Il a basé énormément d'espoir dans ce nouveau travail. Ça se passe bien avec sa copine. Il est tellement heureux d'avoir son appartement. Bon, alors du coup, c'est un gouffre financier parce qu'il a mis 6 mois à faire son dossier d'APL. Donc là, il s'est totalement ruiné. Donc là, c'est ma mère qui couvre l'appartement. Mais en fait, quand on voit le bien-être que ça lui crée d'avoir son chez lui, il revit, quoi. Enfin, en même temps, on parle

0: d'un homme de 30 ans qui jusque-là vivait chez ses parents et qui a enfin son domicile, ses amis, sa copine, son travail, et qui d'un coup devient normal, quoi. Donc là, il va bien. Pour l'instant, il va très bien.
1: Je sais pas qui j'aurais été si j'avais pas eu ça. En fait, ouais, c'est à la fois ça me constitue pas entièrement, mais c'est un peu ouais, c'est quand même un peu mon identité aussi, quoi. Je serais peut-être différente ou pas, j'en sais rien, mais en fait, je suis contente de ce que je suis devenue et je suis pas réduite à la maladie non plus, quoi.
2: Tu veux faire une petite pause ou un autre papier?
1: Non, d'autres papiers. Alors, de quoi es-tu fière? De mon travail. Ouais. Là, je suis fière en fait d'être enfin, agent de bibliothèque. Vraiment. Parce que j'ai tellement galéré pour trouver un boulot qui me correspondait. Donc ouais, ça, je suis fière. C'est un chouette travail. Mon équipe est géniale. C'est tout varié, tout ce que j'aime en fait. Tu peux être un peu au bureau, après tu passes au service public, il y a de la manutention, du conseil aux gens. Ça, c'est même si je suis pas très sociable à la base, mais de conseiller des gens quand je connais les ouvrages, j'adore. Ça, ouais.
2: Est-ce que tu dirais que tu es heureuse?
1: Oui. Ouais. Bah, j'ai une chouette vie, hein, je vais pas. Ça serait con si je commençais à dire que je suis pas bien et tout, alors que je suis avec mon conjoint depuis plusieurs années. Enfin, on s'amuse vraiment bien. On a suffisamment d'argent pour pas s'inquiéter. Donc, ouais. Non, ça va.
3: Et moi, qui j'aurais été s'il n'y avait pas eu ça? Ça fait pas très longtemps que je m'en fous, un peu, de la réponse à cette question. Bizarrement, je crois que je m'en fous précisément depuis que j'ai compris que ça aurait pu se passer différemment. Qu'on aurait pu moins souffrir, ou en tout cas moins longtemps, moins intensément peut-être, ma sœur et moi. Peut-être que nous imaginer un autre passé me permet d'ouvrir des possibles. J'ai fini par apprendre à naviguer entre les profondeurs et la surface, sans me laisser engloutir. Et des fois, j'ai envie de sortir des confins de ce putain de lac, d'ouvrir les vannes, et de me déverser sur le monde.

0: Est-ce que tu as des conseils que tu aurais aimé avoir à des moments où c'était difficile pour toi de gérer cette situation?
1: Comprendre qu'on ne doit pas tout sacrifier. Que quelqu'un, si nous, on ne le sait pas, que quelqu'un s'aperçoive vite des limites qu'il ne faut pas dépasser. Ça, j'aurais bien aimé ça, j'ai pas toujours su le faire. Je m'en rendais pas compte. Qu'il y a des choses que j'ai faites, j'avais pas à faire. Je suis infirmière, assistante sociale, bourse, hein, banque, hein, parce qu'ils avaient, ils gagnent pas grand-chose. Amis, sœurs, tout. On fait tout. C'est pas possible. Si j'avais dû aller jusqu'au bout, c'était un gouffre. C'est-à-dire, je n'avais plus d'existence. C'était un gouffre. Je me voyais partir dans un gouffre. Et je ne voyais pas la solution si ça n'est une aide extérieure, institutionnalisée, etc. C'est primordial. Ça n'est pas aux proches de s'en occuper. Et en plus, c'est contre-productif. C'est contre-productif, ça nous rend malade, on ne fait pas les bons choix du coup, on se culpabilise, ce qui est un frein aussi aux bonnes décisions parfois, etc. Dans ce milieu-là, tout est vraiment une question de personne. Il y a le bon psychiatre, il y a le moins bon, il y a le bon curateur, il y a le moins bon curateur. Par exemple, la dernière curatrice de mon frère est très bien. Elle me permet de ne plus avoir à m'occuper de certaines choses, parce que c'est son rôle. C'est plus le mien. Voilà des choses qui ont été mises en place et moi qui me permettent de gérer ça très bien, tout en étant en contact avec eux. Et moi, ça me fait du bien, ça, quand même. J'ai pas l'impression de m'en laver les mains et de me culpabiliser parce que, voilà. Mais tout ça, c'était pas évident à ce que je dis là, hein, à l'époque. Hein. C'est-à-dire, c'est dans les années, je sais pas, fin, début 90, quelque chose comme ça. C'était pas évident à ce que je dis, hein. Donc il faut se méfier d'autant plus que tant qu'on fait, on vous laisse faire. C'est toujours ça de moins pour une commune, un État, voilà. Mais non, quoi. Il faut exiger qu'il y ait un environnement qui puisse vous aider, les aider. Il faut vraiment, vraiment se battre pour ça.
2: Ma colère, c'est sur la prise en charge quand ça va pas. On s'adresse à quel psy quand on n'est pas content de son psy de secteur? On fait comment pour récupérer un dossier médical dont on a le droit de savoir à un moment donné? On fait comment pour que deux médecins dialoguent? Voilà, c'est plus ça, c'est les rouages administratifs, c'est la complexité. C'est vrai que souvent, on est baladé de service en service, on n'a pas d'infos. C'est très dur quand on vit le truc et qu'on se dit que, heureusement, de temps en temps, c'est éclairé par un super médecin, un super psychiatre, une super infirmière qui vient faire un super taf et vous aider. Puis c'est une personne, et puis après, vous avez 10 anonymes, et puis ces rouages qui sont terribles. Et ça, c'est toutes les maladies, je crois, psychiatriques en France. Il y a une véritable difficulté à prendre en charge ces parcours, ces maladies. Et donc, voilà, un coup de colère, c'est que il y a combien de pourcents de la France qui a un handicap, quel qu'il soit. Et ces parcours pour ces gens-là, c'est le triple parcours du combattant, quoi, parce que c'est l'administration, plus le médical, plus le social autour, c'est très dur, quoi.
3: Ce que j'aimerais voir changer, je voudrais vraiment que la mentalité sur les personnes atteintes de schizophrénie, elle change. J'aimerais vraiment que mon petit frère puisse évoluer dans un milieu où les gens n'ont pas peur de lui quand il dit qu'il est atteint de schizophrénie. C'est quelqu'un qui va tout cacher en permanence parce qu'il a eu des mésaventures sur le plan professionnel où une fois il avait candidaté dans une très grande boîte qui recrutait auprès des personnes atteinte de handicap, donc la schizophrénie est un handicap. Il passe 5 entretiens, un truc exceptionnel, il l'adore, des félicitations de toutes parts, et là, il a un dernier appel d'une personne de la direction des ressources humaines qui lui dit, voilà, est-ce que je peux vous demander votre pathologie pour adapter votre poste de travail? Malheureusement, il a répondu. Le lendemain, ils l'ont appelé pour lui dire, en fait, on a retenu un autre candidat, et ça l'a détruit. Se dire, en fait, la société veut pas de moi, je suis différent, on a peur de moi. Au quotidien, ça se matérialise par quelqu'un qui va se cacher, qui va pas montrer ses faiblesses et qui va pouvoir tenir toute une journée, toute une soirée à paraître normal et le lendemain pas pouvoir se lever tellement il a voulu paraître normal. Il a besoin d'être inclus dans la société. Il a besoin de faire partie de la société et il veut pas être en dehors de la société. Il en est déjà dehors parce qu'il a une pathologie qui ne se dit pas en public. Et en fait, il veut quand même y rentrer d'une manière ou d'une autre. Et là-dessus, on est de toute façon en total soutien avec ma famille à ses côtés.
0: Alors, un petit papier. Qu'est-ce que tu voudrais voir changer dans la société ou la prise en charge? Ce que je voudrais voir changer, c'est les gens qui disent que c'est un dédoublement de la personnalité, la schizophrénie. Alors ça, c'est insupportable, quoi. Enfin, j'ai des gens de mon entourage qui pensaient ça, quoi. Que la schizophrénie, c'était genre dans Food Irene, Jim Carrey, quoi. Alors que ça, ça a rien à voir. C'est tellement stigmatisé que il y a des gens, je peux pas le dire, quoi. Enfin, ouais.
3: T'as peur de leur réaction?
0: Ouais. Après, je l'ai annoncé à donc 4 ou 5 couples d'amis. Et je suis contente de l'avoir fait. Parce que ils sont hyper compréhensifs. Enfin, ouais, ça me soulage en fait. Je peux être moi-même aussi. Je ne suis pas obligée de faire un masque comme je fais au travail ou quoi. Ça fatigue, ça.
4: J'aimerais bien qu'on puisse intégrer ceux qui souffrent de troubles psychiques dans le monde du travail. J'aimerais bien qu'on puisse trouver les formes d'organisation qui amènent ceux qui ont des troubles à pouvoir trouver leur place et à ce qu'on tienne compte de tout ça. C'est-à-dire que ça devienne possible de péter un câble, que ça devienne possible de ne pas être bien et de dire à son employeur, bah, je ne viens pas. Pendant 2-3 jours, mais je reviendrai quand je serai mieux. Voilà, ça pourrait être un rêve. Ce que j'aurais aimé qu'on puisse me dire, c'est que j'avais le droit moi aussi à des émotions et qu'il fallait que je me fie à mes émotions. Et ça, je l'ai compris trop tard, très tard. Mais j'aurais aimé apprendre à dire que j'avais quelque chose à dire moi, de ma position de frère et de sœur. Les proches ont longtemps pas été considérés comme étant des partenaires du dialogue par rapport aux soins. Moi, je suis proche de Nathalie qui a des troubles. Ça m'est arrivé de l'accompagner en urgence à l'hôpital. Et là, je suis face à des gens qui sont des soignants, qui ont une expertise. Et trop longtemps, je me suis abandonné à cette expertise. Et nous, proches, on a une expertise aussi. Cette expertise-là, il faut l'écouter, il faut l'entendre. On a des émotions, on sent les choses, et il faut que notre parole soit prise en compte par les soignants. On en revient au silence. Tant que frères et sœurs, parfois on a l'impression d'être réduits au silence. Et pourtant, on a des choses à dire. Ouais. L'UNAFAM m'a beaucoup aidé. C'est une grosse association nationale en France qui rassemble des personnes qui ont un proche ayant un trouble psychique ou des personnes aidantes. C'est un lieu d'abord d'accueil, d'écoute pour tous ceux qui se posent des questions sur la maladie psychique. Par exemple, je coordonne un groupe de parole de frères et sœurs. Ce qui est important dans ces groupes de parole, c'est qu'on parle d'abord de nous, de nos émotions, de ce qu'on ressent. Et c'est un lieu où on peut apprendre à se décentrer par rapport aux troubles qui accompagnent nos vies. On peut apprendre à trouver un autre équilibre, on peut le chercher ensemble. Et ça, moi, je sais que ça m'a énormément apporté. C'est accepter de briser le silence dont on parlait tout à l'heure. D'abord l'écoute de soi-même, la parole qu'on a à donner, et ensuite cette étape qui consiste à écouter l'autre et à faire du lien. Des échos et petit à petit à se décentrer de ce qu'on vit.
3: On vient d'écouter le documentaire. Est-ce qu'il y a des choses qui étaient difficiles à entendre?
0: Bah, au tout début, avec la cave, oui, parce que ça remet en mémoire des souvenirs que j'ai l'habitude de refouler, quoi. Mais bon, après, une fois que tu acceptes. Que ça, enfin, que ce soit arrivé et que tu as réussi à le dépasser, voilà. Enfin, ouais, j'ai réussi à entendre, quoi.
3: Est-ce qu'il y a des moments qui étaient qui t'ont fait plaisir aussi?
0: Oui, alors maintenant, rappeler exactement le passage.
5: C'est quand tu dis aussi sortir de ce putain de lac, là, ça, ça c'est rigolo quand même.
0: Est-ce que tu as aussi envie de sortir de ce putain de lac?
5: Ouais, mais là, pour être honnête, j'ai l'impression que je suis sur la berge, hein, je suis plus dedans.
0: C'est vrai?
5: Ah ouais, je suis bien. Je suis plus dans le lac, hein, ça.
0: C'est vrai?
5: Ouais.
6: C'était En eau trouble, quand la schizophrénie s'invite dans les fratries. Merci à ma sœur, Salima Taibi, Loïc Rivalin, Jean-Marc Bretaudeau et Anne-Sophie pour leur témoignage. Un documentaire de Lali Alcazar réalisé avec le soutien du collectif Transmission.
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0: des cheveux, vous savez. On a craint le pire.
1: Excusez-moi, madame, monsieur, je suis affreusement en retard, mais les enfants m'ont retenu et j'étais obligé de porter un collier à un couple de vieux.
0: Je ne vous jette pas la pierre, Pierre, mais j'étais à deux doigts de m'agacer. Je suis très, très, très en retard. Je file. Bonsoir. Joyeux Noël, quand même.
2: Et bon réveillon.
1: Et joyeux Noël, ma Mamusien.
0: Y'a pas

cas. Tellement d'homicides. Ok. Sors de

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1: Aujourd'hui, rencontre avec l'artiste Lou Enix, sculpteur. Je la rencontre au musée Barren Vega de Monestier, car elle y expose du 1er septembre au 10 octobre. Mais c'est qui Lou Enix? Comment elle travaille? Quel sens elle met dans ses œuvres? Et c'est quoi son regard sur le corps des femmes?
3: Bonjour, je suis Lou Enix, sculpteur. Je sculpte la terre et surtout les êtres, nous, les humains.
1: Vous dites sculpteur et pas sculptrice?
3: Oui, parce que quand on me voit, on s'imagine souvent, quand je dis sculptrice, que je fais des petites saucisses, des petits pâtés, on dit elle est gentille, cette dame. Voilà, je préfère sculpteur.
1: Vous avez commencé par le dessin et le modèle. Qu'est-ce que ça vous apporte de plus? Qu'est-ce qui a été le déclic pour vous tourner vers la sculpture?
3: Alors, je pense qu'on est tous différents. Il y a des gens qui aiment et qui sont faits pour le dessin, à qui ça apporte énormément. Et il y en a d'autres, c'est la sculpture. Et moi, ma préférence va vers la sculpture. J'aime dessiner et peindre énormément, mais l'apaisement se retrouve dans la sculpture, en toucher de la terre.
1: Qu'est-ce que vous utilisez comme matière pour sculpter?
3: Uniquement la terre. Uniquement la terre. Voilà, le toucher est extraordinaire.
1: Et où est-ce que vous allez chercher la terre et comment vous sélectionnez la terre?
3: Alors, j'ai un fournisseur qui propose plein de terres différentes. J'ai essayé pas mal de choses, des couleurs différentes, tout ça. Celle qui me plaît le plus, c'est la plus basique, la plus simple. Et au niveau de la malléabilité et du toucher, elle est extraordinaire. Voilà.
1: Et comment elle s'appelle?
3: La Normande. C'est pas très local, mais bon.
1: Qu'est-ce que représente pour vous, qu'est-ce que ça symbolise pour vous, la terre?
3: Eh bien, la terre, c'est la reconnexion à notre terre-mère, Gaïa. Voilà, tout simplement, il ne faut pas oublier d'où l'on vient. Et Voilà, c'est hyper important, on est quand même connecté à la nature. C'est pour ça qu'on a cette sensation de peau quand on la touche, mais il y a aussi une reconnexion, voilà, qui est hyper importante. Et je pense que beaucoup de gens sont bouleversés par ça. Ouais, et c'est aussi souvent des souvenirs d'enfants, parce qu'on a tous fait de la tripatouille avec la terre quand on était gosse à la maternelle ou chez la nounou, voilà, et ça replonge dans ces souvenirs d'enfance.
1: Vous parlez de la terre comme une seconde peau. Qu'est-ce que le contact physique avec la Normande, par exemple, vous apporte dans le geste artistique?
3: Alors, il y a une résonance, une vibration, quelque chose qui se passe entre le contact doux et malléable de la terre et cette propension qu'elle a à prendre la forme d'un corps. Voilà, la boucle est bouclée, entre le toucher de la peau et la finition du corps humain.
1: Comment, en tant qu'artiste, sculpteur, vous pourriez définir votre art ou votre style?
3: Je le définirais comme un art figuratif, au sens le plus simple du terme. Voilà.
1: Et ça veut dire quoi, figuratif, pour les auditeurs et auditrices?
3: Eh bien, c'est exactement ce que l'on voit, un peu, avec un peu de poésie, un peu de délicatesse.
1: Vous faites beaucoup de séries Primal, série Primal 2, les collections des Toniens. Série Guerre et Paix, série Genèse. Qu'est-ce que vous cherchez à exprimer tout au long de vos séries? Est-ce qu'il y a une inspiration, une énergie qui vous porte?
3: Alors, je pourrais plutôt parler d'énergie. Ce que j'arrive toujours pas à m'expliquer, en fait, au niveau de l'inspiration. Ça s'explique pas. Ça vient tout seul. Quand je me retrouve devant ma sellette le matin, quand il faut commencer une pièce, je sais pas d'où ça vient, ça part. Voilà. C'est des êtres qui viennent du fond des âges, voilà, entre, je sais pas, un peu la légende et la réalité, il faudrait chercher un peu.
1: Les corps, ils sont jamais au repos quand vous les représentez dans vos sculptures. Ils sont soit en tension, en torsion, des fois en lutte. en prière. Qu'est-ce que vous cherchez à exprimer à travers la contraction d'un muscle ou la posture d'un dos ou le fait de prendre telle ou telle position? Qu'est-ce que vous cherchez à exprimer?
3: Alors tout d'abord, je trouve le corps humain beau, tout simplement, voilà. Et pour moi, nous sommes un esprit et un corps. Notre corps est un outil non négligeable qui nous est offert, voilà, vraiment. Il faut en prendre soin. Il est beau, il est mobile, il se forme, puis se transforme. Il peut se mouvoir, faire apparaître ou disparaître les muscles. Ça me fascine. Et on est toujours dans le beau, voilà. Pour moi, c'est l'essentiel.
1: Et c'est quoi votre rapport, alors pas à votre corps, je ne vais pas vous demander une question aussi intime, mais votre rapport au corps de l'autre?
3: Je l'observe. Alors ça, c'est malheureusement maintenant, je ne fais que ça. Beaucoup, beaucoup, beaucoup observer les corps. Et oui, je trouve qu'on est une machine extraordinaire. Vraiment, l'être humain me fascine. Oui, je suis amoureuse de l'être humain.
1: Et du corps de l'être humain. Quand on observe vos œuvres, il y a surtout des corps féminins. Mm-hmm. Je ne sais pas si c'est... j'ai l'impression qu'ils sont plus représentés, en tout cas. En quoi c'est important justement de représenter la puissance du corps féminin, la force physique des femmes?
3: Pour moi, le corps, comme je l'ai dit, est un outil, il faut en prendre soin. Si nous en prenons soin, nous pouvons voir nos muscles. La femme a ce corps magnifique, fluide, doux, et quand elle l'utilise, ses muscles se révèlent. C'est fascinant, vraiment. Et bien entendu, il faut entretenir sa force physique, serait-ce que pour se sentir en vie. Et je pense que la femme a bien besoin de ça aujourd'hui, se sentir en vie et casser les barrières un peu. Voilà, ça passe par là, par l'entretien du corps aussi. Mais qu'est-ce qu'il...

0: Et puis quand on peut observer certaines sculptures féminines plus anciennes, on cherche surtout de l'art de la douceur ou des choses de plus en, entre guillemets, en beauté. Là, c'est vraiment plus en corps. Est-ce que c'est une manière aussi de casser certains clichés?
1: Ah oui, tout à fait. La femme est puissante.
0: Vous utilisez des finitions en patine, en feuilles d'or, pour donner vie à vos sculptures. Ça joue quoi comme rôle pour vous, les finitions?
1: Alors, comme la terre que j'aime n'est pas très jolie après cuisson, la patine la révèle. Voilà. Par contre, faut pas se tromper sur la couleur.
0: Aujourd'hui, on est au musée Barène Vega. Vos sculptures, elles sont installées un peu partout dans le musée. En quoi il peut y avoir du lien entre justement leurs dessins et leurs tableaux et vos sculptures? Enfin, l'endroit, il n'est pas dédié que à vos sculptures. Comment on trouve sa place?
1: Le lieu est beau, un peu magique, ancien. Les toiles sont extraordinaires. Donc du coup, oui, je trouve qu'il y a un lien. Il y a un joli lien qui se crée entre les pièces que j'ai réalisées et les tableaux.
0: Sur quelle période on peut venir justement observer vos sculptures?
1: Du 1er septembre au 10 octobre.
0: Est-ce que vous pouvez justement me décrire, là on est à côté d'une œuvre ou si il y en a une autre de votre choix que vous avez envie de décrire à nos auditeurs et auditrices, ce serait laquelle?
1: Alors, elle n'est pas ici. Elle s'appelle Rutuf. Vous pouvez la retrouver sur le site. Elle est grande et c'est une femme majestueuse avec des cornes de vache. Et pour moi, c'est le futur, le futur de la femme. Elle fait partie d'un triptyque, le passé, le présent et le futur, et elle est majestueuse.
0: En quoi elle représente le futur?
1: Mais une femme accomplie, heureuse, épanouie et sûre d'elle, fière, qui a retrouvé sa puissance de femme.
0: Est-ce qu'elle est libre quelque part?
1: Tout à fait, ça passe par là.
0: Là, on est à côté d'une autre de vos sculptures. Comment vous les nommez?
1: Alors tout d'abord, dans les premières collections, j'ai utilisé les runes, qui est un alphabet un peu mystique, très ancien. Ensuite, j'ai fait des jeux de mots, j'ai fait des mots à l'envers, j'ai fait... Voilà, je me suis un peu amusée. Ça change un petit peu de la rigueur que je dois mettre à les créer. Voilà, c'est un peu de légèreté.
0: Là, on est à côté d'une sculpture. Il vous faut combien de temps pour la créer, pour la réaliser?
1: Alors, le temps est particulier dans la sculpture puisqu'on parle d'un matériau naturel, donc il faut faire avec lui, avec ses caprices. Pour une pièce, ça va être, je sais pas, 3 semaines, 1 mois et demi, 2 mois. Voilà, il faut des fois patienter pour que la terre se rigidifie un peu, pour pouvoir travailler. Les membres qui sont un peu loin de la pièce sèchent plus vite. Voilà, il y a beaucoup de choses. Ensuite, il faut attendre pour la vider. Puis, il faut patienter pour la sécher. Et enfin, cette cuisson qui dure 48 heures. Et si tout s'est bien passé, la pièce est finie.
0: Cet été, on a atteint des températures comme 40-45 degrés. Est-ce que ça a joué justement sur votre manière de travailler?
1: Oui, alors ce mois d'août, j'ai arrêté et en juillet, malheureusement, on a tous trouvé des stratagèmes pour essayer de refroidir l'atelier.
0: Alors, qu'est-ce que vous avez utilisé comme stratagème?
1: Le blanc de meudon qui nous a fait gagner 7 à 8 degrés sur l'atelier, voilà, sur toutes les vitres. Parce qu'il le faut lumineux, l'atelier. Et ensuite, on a dû malheureusement acheter une clim. Voilà.
0: Comment, là aujourd'hui, vous avez pu exposer que quelques-unes de vos œuvres, comment on choisit pour des œuvres pour qu'elles soient destinées à l'exposition?
1: Alors, je les ai choisies le plus possible en accord avec l'énergie du musée. Voilà, j'espère que mon choix est cohérent. Voilà, maintenant c'est aux visiteurs de dire si ça leur plaît ou pas.
0: Quand on est sculpteur comme vous, est-ce qu'il y a aussi un moment où c'est important pour vous d'être pédagogue, d'apprendre à l'autre comment sculpter ou comment justement manier ou travailler la terre.
1: Oui, la transmission est très importante. Et comme la terre a des pouvoirs magiques, souvent je le dis, elle, je ne sais pas comment on peut dire ça, elle transforme en fait. Les gens parlent au travers de la terre, se libèrent. Et voilà, quand on dit l'art créateur a un pouvoir libérateur, c'est vraiment ça. Et il y en a qui viennent pour se libérer, sans le savoir d'ailleurs, et il y en a qui viennent pour apprendre la technique. Et voilà, tout est possible. J'ai vécu des situations assez cocasses parfois d'ailleurs.
0: Est-ce que vous pouvez nous donner un exemple ?
1: J'ai des exemples qui ont fait pleurer des gens. J'ai des gens qui ont pleuré, qui se sont effondrés à l'atelier parce que ce qu'ils étaient en train de faire les a bouleversés. En fait, ils ne s'attendaient pas à sortir ça de leurs mains. J'ai une fois une maman que je connaissais très bien, on discutait beaucoup toutes les deux, et pendant 2 mois, elle est venue une fois par semaine et elle ne parlait pas. Elle a fait une femme qui avait une corne qui appelait à l'aide avec un bébé dans les bras, et elle était éventrée au milieu. Et un jour, elle m'a dit ce que ça signifiait, et visiblement, enfin, j'aurais jamais voulu vivre ce qu'elle vivait. C'était terrible. Et en fait, elle l'a exprimé au travers de la terre. Voilà. J'en ai encore la chair de poule, rien qu'en parler. J'espère que ça l'a beaucoup aidé.
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0: quand on fait différentes séries de sculptures, comment on se renouvelle, comment on invente d'autres manières de sculpter, comment on invente un autre regard?
1: Oh, alors je suis en plein dedans.
0: Ah bah justement.
1: Et ça ne s'explique pas trop. Je pense qu'il faut observer et emmagasiner un maximum d'informations. Mais dans tout est important en fait. Dans ce que l'on voit, ça peut être vraiment un détail. Ça peut même être un souffle quand vous êtes, je sais pas, en train de regarder une fleur dans un champ. Ça peut être n'importe quoi. Tout est important pour pouvoir ressortir après des émotions, des images, enfin, tout est important en fait. Il faut être attentif.
0: Moi, ça me dirait bien de qu'on parte en balade dans le musée, que vous puissiez voilà, me décrire une ou deux de vos œuvres, si c'est possible.
1: Oui.
0: Allez.
1: Alors, je peux vous présenter Perse, qui fait partie des toutes premières pièces de la première collection, qui est très brute. Elle est très, c'est vraiment une femme du fond des âges, presque une déesse, on ne sait pas d'où elle sort, mais c'est une guerrière. Voilà, très, très forte, très puissante. Et d'ailleurs, quand on la regarde, on sait que elle obtiendra ce qu'elle souhaite.
0: Quelle intention vous avez voulu lui mettre dans son visage, justement?
1: La détermination. Voilà, ça souffre d'aucune discussion.
0: Il y en a une qui est... Il y a des chaînes, il y a un cou.
1: Oui, elle se libère de ses chaînes. C'est une étape importante pour les femmes, comme on a dit tout à l'heure. Et on y est tout au long de la vie. On essaye de prendre sa place, de sentir la vie. Voilà, c'est très dur en fait, puisqu'on a tout été éduqués d'une manière assez rigide, quand même, pour une grande partie d'entre nous. Et voilà, c'est un apprentissage de tous les jours, du quotidien, et voilà, ça demande beaucoup de force. Mais une fois qu'on y arrive, chaque petite marche gagnée est vraiment extraordinaire.
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0: écrit à cet homme, ouais, que j'adore. Voilà, parce qu'il n'y a pas que les femmes, il y a les hommes, on aime beaucoup aussi. Et en fait, c'est dans ma façon de travailler, là, ça commence à s'affiner de plus en plus. J'adore ce personnage, j'adore son corps, jusqu'aux veines qui sortent sur les bras. Voilà, lui aussi doit vivre des choses. Peut-être que c'est le divin masculin qui doit prendre sa place lui aussi.
1: Et c'est du coup, elle est nommée Vertige. Vertige, pourquoi ?
0: Parce qu'il sort de terre, il a des jambes qui sont longues et on a l'impression qu'elles vont continuer à s'allonger comme s'il acquiert de plus en plus de savoir et de plus en plus de sagesse. Voilà, il est à mon avis lui-même surpris par ce dont il est capable. Rega, c'est pareil, c'est le travail du corps. Et lui, par contre, il est arrivé à l'accomplissement total. Lui, il est heureux, épanoui, et finalement, il fait ce qu'il veut. Voilà, c'est...
1: Vous pouvez nous décrire dans quelle posture il est ?
0: Alors, c'est assez compliqué. C'est-à-dire qu'il est suspendu, il se suspend lui-même, il est accroché à une barre avec ses jambes, uniquement ses jambes, c'est son seul point d'accroche. Et il est tête en bas, avec les bras déployés, voilà, et on a l'impression qu'il ressent l'air voilà, autour de lui, enfin, qu'il ressent le vide, le plein, je ne sais pas. Il a l'air content.
1: Oui, il y a une sorte de plénitude sur son visage.
0: Tout à fait, oui, il est heureux, c'est l'aboutissement.
1: Vous lui avez mis les paumes vers l'extérieur, c'était une volonté aussi ?
0: Ben oui, il est dans l'ouverture, dans l'accueil.
1: Louénix, merci d'avoir répondu à quelques questions pour Radio Albitzès, Radio Air d'Otan et Radio Octopus.
0: Merci à vous.
1: Pour les auditeurs et les auditrices qui nous écoutent, comment on peut... Est-ce que vous avez un site internet, des réseaux sociaux pour qu'on puisse vous retrouver sur la grande toile du net?
0: Ah oui, j'ai Facebook, c'est Louénix tout simplement. Instagram, c'est sculpture-louénix.fr.
1: Est-ce que vous avez d'autres expositions de prévues avant la fin de l'année, d'autres lieux où vous allez exposer dans le Tarn ou ailleurs?
0: Oui, tout à fait. Il y a Burlatz au pavillon Adélaïde du 25 septembre au 18 octobre. Voilà, là, c'est sur 2 étages. Donc, j'aurai quelques pièces aussi, oui.
1: Merci à Louénix. Et pour rappel, vous pouvez aller contempler ses œuvres du 1er septembre au 10 octobre au musée Barène-Véga de Monestier.

0: Le retour du phlegmatique, alias Thomas Boudinot. Le phlegmatique nous a envoyé le premier single de son nouvel album Un cambio de perspectiva, qui verra le jour le 25 septembre. Cambio, c'est le titre du premier morceau publié. Dès les premières notes, on retrouve la douceur de la voix de Thomas et une ambiance folk, une envie de s'allonger et de prêter attention à l'imagination débridée du phlegmatique, comme disait Catherine Carrette sur Radio France. Et quelle jolie plume il a, Thomas Boudinot. Écoutez. J'ai dû faire le facteur dans les Pyrénées-Atlantiques entre deux albums. Agrippé au volant de ma voiture postale, je me maudissais de ne pas être tout à mon art. Et puis j'ai regardé les montagnes autour de moi, les gens, et je me suis dit que ma situation n'était pas si mauvaise. J'étais en immersion au cœur du monde. Alors mes mains se sont relâchées, j'ai ralenti la cadence, les montagnes se sont mises à bruisser d'ombre et de mystère. Je suis rentrée en retard et j'ai écrit ma chanson.
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0: Découvrez ce premier morceau Cambio, enregistré avec le contrebassiste et jazzman berlinois Oliver Potratz. Et jugez vous-même si le label a raison quand il dit « Cambio pourrait être une invitation à une partie de tarot entre Tom Waits, Marc Ribot et Plixa Bargeld au fond d'un bar à tapas des Bardenas ».

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2: Un ténor qui pousse un contrut est devenu une sorte de figure obligée dans un certain nombre d'opéras, notamment au XIXe siècle. Le phénomène est spectaculaire, il est salué, il est acclamé, parfois moqué, bref, il fallait consacrer un plein numéro de métaclassique à la curieuse manie de contruter qui s'est notamment propagée à partir des années 1820. D'un point de vue physique, un contrut n'est jamais qu'une note à 525 Hz. Mais en termes de performance vocale, le contrut est souvent exhibé comme une acrobatie qu'il faut tellement valoriser qu'il est parfois ajouté sans compte demande la vie au compositeur et surtout allongé pour montrer l'ampleur de son coffre, au point que l'orchestre vienne à s'arrêter pour ce qui ressemble à une pause pipi, pour reprendre l'expression de Roland Mancini. Auteur de nombreux ouvrages sur l'art lyrique et notamment du Que sais-je sur l'art du chant paru aux presses universitaires de France en 1969, Roland Mancini a assisté à plus de 10 000 représentations d'opéra tout au long de sa vie et s'est occupé de rassembler une cinquantaine de contrutes rien que pour nous en offrir une sorte de contre-histoire, un métaclassique enregistré à son domicile à Villeneuve-d'Ornon, près de Bordeaux.

0: Bonjour Roland Mancini.
1: Bien, nous avons été présidés par Caruso pour les Français. Bon, c'est le plus grand ténor du siècle, ça se discute même pas. Donc là, c'est réellement lui qui chante. Maintenant, le contrut de 3h30, c'est lui.
0: On a l'impression que l'opéra s'arrête pour écouter le contrut, oui, c'est ça.
1: Alors donc, nous sommes là pour parler de contrut. Qu'est-ce que c'est qu'un contrut ? Un contrut, c'est quelque chose qui est contre, comme il y a une contre-offensive, une contravention, un contre-ordre et tout ça. Il est contre un ut normal. L'ut normal, c'est au milieu de la voix de ténor, do, que je ne peux pas faire. L'ut normal, c'est salut, demeure chaste et pur. Bon, et donc, il est contre, c'est celui qui est proche, mais à l'autre bout de la tessiture humaine. Donc, alors, faire un contrut, c'est-à-dire faire une note sur 525 Hz, c'est bien 525.
0: Si on est à 440 pour le là, oui.
1: Donc n'importe qui, chanteur, violoniste, boulanger, peut faire une note. On va avoir deux exemples. Ils ne sont pas des chanteurs d'opéra, mais ils ont dans la voix un ut, il faut un ut.

0: Naturellement, vous avez reconnu Tino Rossi, très très très jolie voix, mais qui naturellement n'a jamais chanté un opéra sur scène. On n'avait pas encore inventé le micro et ce qui se fasse aujourd'hui pour enregistrer les chanteurs. Donc, Luis Mariano, vous l'avez reconnu aussi. Bon, il est loin d'avoir la qualité de Tino Rossi, mais il a émis une note sur 525 Hz. Bon, tout le monde est content. Bon, on va parler d'autre chose naturellement aujourd'hui. On a quelques beaux exemples.
1: Alors, beaux exemples, on peut prendre pour commencer la fin de La Favorite enregistrée en 1950.

0: Voilà, alors, vous avez entendu, dit Steph, alors en 1950, à Mexico, dans la dernière note de la Favorita. Nous avons entendu le ténor Helge Rosenvinger, un Danois, ça aboie toujours un peu, c'est normal, dans un couplet d'un air un peu guerrier, d'un opéra russe, Ruslan et Ludmila, l'opéra de Glinka. Bon, spectaculaire. C'était quelque chose, Rosenvinger, qui a chanté jusqu'à sa mort à 75 ans. Ensuite, nous avons eu Alessandro Bonci, qui est anti-Caruso. C'était le ténor ultra distingué, ultra raffiné.
1: C'était en 1904
0: c'est ça, oui. Et alors, en fait, il nous fait un très beau contrute dans la partition, c'est un luth dièse. Mais à l'époque, les ténors avaient toujours peur des aigus. Les ténors qui faisaient les luth dièses sur scène devant le public, à l'enregistrement, donc c'est abusé. Donc comme ça, c'est un contrute. Au lieu d'être un contrute dièse, on reste dans le chanteur aigu. Et puis alors, vous avez le dernier champion de la deuxième moitié du siècle, Alfredo Kraus, qui était vraiment cette voix extraordinaire dans le grave, dans l'aigu, ut, ut, dièse, ré. Il en faisait comme là dans une chanson espagnole, Alegría. Bon, et vous entendez un magnifique contre-ré pour terminer.
1: Alors, on pourrait se rappeler ce qu'il y avait encore un peu avant 1914, peut-être.
0: Bon, quand l'enregistrement est arrivé, les ténors qui avaient une grande voix voulaient se faire entendre. Alors, même si c'était une chansonnette très simple, ils hurlaient le contrute. Alors, nous avons deux exemples de contrute. Il y a, au début de Guillaume Tell de Rossini, il y a une petite chanson de pêcheur qui est en coulisses, qui s'amuse, qui n'est pas du tout celui à faire des héroïsmes. Mais alors là, nous avons des ténors qui vous hurlent la chansonnette, que ça en est amusant. Alors, nous allons entendre Valentin Jaume et Augustin Lo Affre. Oh.

0: Et vous avez alors là un ténor espagnol qui a fait l'immense carrière, Hipólito Lázaro, qui était un champion des contrues et des contrerets. C'est pas toujours très beau, mais c'était une grande carrière. On le considérait comme un rival de Caruso. Donc on l'entend dans Les Puritains avec son contrerets que vous jugerez comme vous voulez.
1: Yeah.

0: C'est spectaculaire, bien sûr. On aime ou on n'aime pas. C'est comme la choucroute. Hein. Bon, enfin,
1: Mais ça veut dire qu'il y en a qui aiment et que ça correspond à certaines
0: une
1: attentes à un moment
0: réputation
1: donné.
0: énorme. J'ai connu un vieil amateur qui courait l'Espagne pour le voir. Pour les aficionados de l'époque, c'était vraiment l'idéal. Bon, redescendons sur Terre et à l'après-guerre.
1: Et l'après-guerre, puisque vous avez commencé à aller beaucoup dans les festivals d'opéra dans les années 50, Roland Mancini, qu'est-ce qu'attendaient les habitués de cette
0: Voilà, alors.
1: époque?
0: Dans les années 50, naturellement, le répertoire avait diminué des deux tiers. On avait bombardé tous les théâtres, il n'y avait plus rien, on faisait une saison, il n'y avait plus beaucoup de chanteurs pour faire des prouesses de ce genre-là. Alors disons, les aficionados, le Johnisti en italien, qu'est-ce qu'ils attendaient? Qu'est-ce qui restait comme opéra du répertoire avec des beaux contre-udes pour se faire plaisir? Il y avait la Bohème, il y avait Faust, il y avait le Trou Vert, il y avait la Favorite.

0: ils ont droit à une des annonces. Nous avons entendu Giuseppe Lugo, un ténor italien qui est venu faire carrière en France entre 30 et 1939. C'était la bohème. Dans Faust, à nouveau Di Stefano, bon, extraordinaire, dans un concert en direct naturellement en 1950, qui se permet même de filer le contre-hutte. Nous avons entendu dans l'autre ouvert Tamagno, qui était le créateur d'Otello avec une voix de tonnerre. Et au bon tempo, comme dit Don Verdi, pas les cochonneries que fait aujourd'hui Riccardo Muti, qui transforme cette air en valse-musette à toute berzingue. Piano dans l'écriture de Verdi. Nous en venons à la favorite que Donizetti a écrite pour la France, avec l'air final, oh je suis pur, d'abord César Vanzani, l'immense ténor corse, et ensuite en version italienne, qui est peut-être la version primitive, par Roberto D'Alessio, qui était considéré comme un ténor di grazia, mais le ténor de grâce, qui pouvait faire un contre-hutte également, Roberto D'Alessio, et puis pour terminer, Gustave Boitiau. Gustave Boitiau qui est toujours vivant, 97 ans, s'il nous écoute, salut Gustave. Alors, Asile héréditaire dans Guillaume Tell, avec une déterminaison un peu spéciale, car dans la partition, c'est une note rapide qui dure une croche, un mezzo forte. Mais naturellement, il ne fallait pas demander à Gustave Boitiau de faire un mezzo forte, mais enfin, une sacrée voix qui a arrêté la carrière un peu tôt parce qu'il était en très mauvaise santé du point de vue poumon. Voilà.
1: Donc là on a des contre-hutes qui viennent d'opéras du 19e siècle. On peut en faire dans des opéras antérieurs.
0: Oui, quand même. Il n'y en avait pas tellement parce que ça n'était pas quelque chose de spécialement qu'on attendait. Un huit, c'est ce machin qui se balade à 525 Hz. On l'en met dans la partition. On le chantait forte, on le chantait piano. Mais alors, on a perdu l'habitude de ça chez Rameau parce que depuis que les baroqueux existent, comme ils n'ont pas de ténor capable de faire un contre-hutte, ils nous font croire que à l'époque de Rameau, les ténors étaient comme ça, ils ne chantaient pas les contre-hutes à pleine voix. C'est faux. Il y avait des ténors, on a les comptes rendus d'époque, il y avait des ténors qui chantaient ça à pleine voix. Chez Gluck, qui aimait plutôt le Urlando Gluck, mais il a dans ses opéras de jeunesse des huttes ou des raies qui se baladent comme ça au milieu d'une vocaliste, pas important. Mozart a écrit un seul contre-hutte pour ténor dans Mithridate, bon, je ne l'ai pas pris, ça n'est pas un événement, et c'est plutôt après qu'avec Rossini, qui détestait les contre-hutes, mais qui en a écrit beaucoup, c'est là, alors après ça, surtout Bellini, Donizetti, il y en a beaucoup. Avec Verdi, déjà, on va le redire, c'est ce délai, il y en a très peu. Puccini, il y en a très très peu, mais quand même, dans son dernier opéra, juste avant sa mort, en 1925, il met une petite cadence ad libitum, avec un magnifique contre-hutte. Donc, on va entendre Castor et Pollux de Rameau.
1: Donc là, un contre-hutte de 1741.
0: C'est ça, 1741. Ouais. Et Nicolas Guenda, qui était un ténor musicien, qui savait chanter, il n'avait pas une voix immense, mais enfin, pour le XVIIIe siècle, c'était quand même un grand interprète. Et puis pour Turandot, on aura naturellement Franco Corelli, qui se régale.

0: Donc là, Roland Massini, ce qu'on a entendu, Guéda, puis à l'instant Corelli, c'est effectivement des contrutes de pleine poitrine, alors que pour le Rameau, on a parfois tendance à le faire avec une voix de fossé. Mais c'est quoi la différence?
1: C'est la voix de fossé, c'est une blague, c'est ce qu'on met quand on ne veut pas chanter, quand on ne veut pas parler plus fort. Ce sera, c'est pas sérieux, si je parle comme ça dans une conférence, tout le monde va rigoler. Donc, un chanteur qui fait des notes comme ça, tout le monde devrait rigoler. Car aujourd'hui, il y en a qui n'ont pas honte et qui chantent comme ça. La voix humaine est un mélange de résonance qu'on appelle lourde ou légère. Résonance lourde, alors c'est ce qu'on peut appeler la voix de poitrine, l'émission de poitrine plutôt que la voix. Et légère, c'est l'émission de tête. Alors nous avons ici un ténor, Pierre Sagardélus, qui va vous montrer la différence entre une note enfoncée comme ça, une note bien émise avec un mélange de résonance de poitrine et de tête, et puis un autre exemple, un plat tube. Non.

0: Oui, alors là, c'est malheureusement ce qu'on entend quelquefois à la radio. Alors maintenant, la même chose, avec un bon mélange de
1: Un bon
0: poitrine et
1: mélange.
0: tête.
1: Alors je le refais.

Bravo. Alors, on s'est dit qu'il aurait dû mettre sur son blason, faites ce que je dis, faites pas ce que je fais. Parce que il disait qu'il avait horreur des aigus à pleine voix. Et je crois qu'il l'avait, puisqu'il y a toutes les légendes, quand un ténor dont nous allons parler, Dupré, est venu chez lui lui faire les contrées de Guillaume Tell, il s'est levé pour regarder s'il n'avait rien cassé dans sa galerie d'objets rares. Bon, mais seulement, il en a écrit pour les chanteurs, tout en disant qu'il détestait ça. Alors, ce qu'il y a, il faut les faire quand il les a écrits ou quand ils sont souhaitables dans une partition. Ce qu'il ne faut surtout jamais faire, c'est terminer un air par un contrut aigu. Alors, naturellement, les chanteurs voient une cabalette, mettons, qui s'appelle par sol, do. Et qu'est-ce qu'ils font? Sol, bou! Et ils font le do dans l'aigu. Ça, c'est l'anti-Rossini. Alors, je suis désolé de passer comme exemple le plus grand ténor actuellement en exercice avec des contrutes. Là, il termine la cavatine d'Alma Viva au début du Barbier de Séville par le contrut aigu. C'est magnifique, mais il faut le fusiller.

0: bravo Florez, mais c'est pas bien. Même si c'est magnifique, il est interdit de faire ça chez Rossini.
1: Parce que Rossini a bien écrit, c'était pas un conte russe écrit à la fin, c'était un ut de.
0: Il ne faut pas terminer en haut. Alors, effectivement, dans les opéras comiques de Rossini, Barbier, donc l'italienne à Alger, et Cendrillon, il y a des contes, mais qui se baladent comme ça, qui ne sont pas ostentatoires. Donc, il ne faut pas en faire des arrêts avec un point d'orgue au-dessus. Mais alors, Rossini, qui ne voulait pas ça, tout de suite, très peu de temps après le Barbier, il en écrit dans ses opéras sériens, écrit pour Naples. Dans La Donna del Lago, il y a l'entrée du méchant, parce que dans les opéras de Rossini et pour Naples, il y a le bon et le méchant. Alors, le méchant, théoriquement victorieux, pas toujours, il a une bonne voix comme ça, et le faible, amoureux transi, il a une voix là-haut. Bon, puis finalement, même le poids, il grimpe au contre-hutte. Alors, par exemple, Chris Merritt, qui a été un événement dans les années 80-90, Chris Merritt, dans La Donna del Lago, il entre avec pom, puis PAM! Il y a un ut comme ça qui est écrit. Ben, il est écrit pour être chanté forte. On n'imagine pas cet ut tout seul, hein? Ça n'existe pas. Chris Merritt, dans La Donna del Lago.

Bien, alors ça, on ne peut pas imaginer de le chanter piano. Il a montré qu'il avait du grave, un grave baritonnant, mais il avait le contrut. Bon, Chris Merritt a été un événement en 87, c'était extraordinaire. Bon, et il pesait 140 kilos. Quand il a perdu quelques kilos, il a perdu quelques décibels. Bon, Rossini écrit ses contrutes un petit peu à droite à gauche. Et puis arrive Rossini à Paris pour ses derniers opéras. Et il y a un ténor extraordinaire dont on va un petit peu reparler, qui est Adolphe Loury, qui crée ses opéras légers et ses opéras durs. Donc les deux derniers opéras de Rossini écrits à Paris en 1828 et en 1829, ce sont Le Contori et Guillaume Tell. Et c'est le même Adolphe Loury qui a créé les deux rôles, le rôle du comte Horry et le rôle de Arnold. Alors dans Le Contori, c'est un petit rigolo qui séduit les filles, il se déguise en ermite et il fait la cour aux filles dans le confessionnal. Donc il a un petit air gentil au début que l'on écoute dans la voix de Rockwell Blake.

0: Et alors, un an se passe et on arrive à Guillaume Tell.
1: Son dernier opéra.
0: Voilà, Guillaume Tell. Donc, pourtant, à la création, c'est le même chanteur,
1: Oui.
0: Adolphe Loury, qui chante d'une manière légère, comme vous avez entendu, et qui va chanter beaucoup plus macho, plus ou moins macho, on va dire, pour le rôle d'Arnold, qui libère sa patrie de l'oppresseur allemand. Alors, quelques exemples du ténor. Avec Tony Pensée. Bon, Tony Pensée, c'était un phénomène d'un mètre 60, mais qui avait des aigus et suraigus dans la voix. Alors, le voici d'abord en duo avec René Bianco dans le duo du premier acte.

0: peut dire que les contrées sont plus dramatiques. Ouais.
1: Bon, et alors, le même temps y pensait dans Asile héréditaire, que nous avons entendu d'ailleurs par son grand ami Boccio, ils ont été couronnés à un même concours de ténor en 54, et la même chose, il allonge le contrut pour la dernière fois, écoutons-le, parce que quand même, ça a été quelqu'un qui a fait une centaine de Guillaume Tell sur scène, je pense que c'est le dernier à avoir fait ça.

Pas de tricherie, c'est sur scène, c'est pas un disque de studio raccommodé par les ingénieurs du son. Alors, dans Guillaume Tell, c'est pas l'air final, mais enfin c'est la victoire de Arnold qui va tuer l'oppresseur après Ami secondé ma vengeance. Et alors là, Chris Merritt, c'était en 87 à Cagliari, c'était un congrès entier sur Guillaume Tell, c'était extraordinaire. Alors voici son dernier envol avec une série de contre-lutteurs.

0: C'était impressionnant. Vous savez, excusez-moi de parler de moi, j'ai vu plus de 10 000 spectacles lyriques dans ma vie, de 1947 à 2020. Eh bien, cette représentation de Cagliari, c'est une des cinq que j'amènerai là-haut quand je partirai. C'était extraordinaire. Quand il l'a repris à la Scala avec Muti, qui ne connaît rien à la musique, c'était pas ça. Donc je vous ai mis ce que j'ai enregistré, Juan de la Place. On était au fond du théâtre.
1: Et c'est vous
0: Et
1: qu'on entend
0: réellement, quand
1: parler
0: il y a eu le dernier
1: par-dessus
0: cantus, on s'est tous levés, tout le monde a hurlé. Tant pis pour ce qui restait à faire pour l'orchestre. Mais ce sont des souvenirs qui restent, ça.
1: Et alors, dans ces années 1820, à Paris, on avait d'autres ouvrages que ceux de Rossini, dans lesquels on trouvait ces
0: Voilà, c'est
1: contrutes,
0: là.
1: ouais.
0: L'opéra, c'était quelque chose pour les gens riches, pour les gens qui aimaient la musique, qui écoutaient les quatuors de Beethoven, ils allaient à l'opéra. Puis à l'opéra comique, c'était pour un public bien gentil, à l'opéra comique, il ne fallait pas tuer quelqu'un. Il faudra attendre Carmen en 75 pour voir la mort de quelqu'un sur la scène de l'opéra comique. Donc c'était des histoires d'amour qui se finissaient bien, avec d'excellents compositeurs français comme Boieldieu. Boieldieu était le grand compositeur français du début du 19e siècle. Et La Dame Blanche a été un immense succès. La Dame Blanche, c'est un jeune militaire, George Brown, qui arrive, d'abord avec son régiment. C'est assez martial, mais c'est déjà une voix plus pam pam des aigus de qualité, mais qui sont boum boum. Alors on va entendre Michel Cadiou dans son air d'entrée, à quel plaisir d'être soldat. Et après ça, il tombe amoureux de cette mystérieuse dame blanche. Et, ah, viens, gentille dame, on l'écoute d'abord dans ces deux airs.
1: Donc enregistrement de 1959, donc de cet opéra
0: Pardon,
1: qui est de
0: oui.
1: Oui,
0: 1825.
1: Michel
0: Michel Cadiou était encore en troupe à l'Opéra de Paris à l'époque, oui.

0: Et maintenant, à la fin de l'opéra, alors il y aura une rêverie, ça s'appelle Rêverie, le même Jean Braun est là, il s'adresse à la mystérieuse Dame Blanche, et alors ça se termine par un contre-ut, mais c'est d'une délicatesse extraordinaire. Alors, lorsqu'on va entendre David de Vries, le grand homme dans les années 1920 de la délicatesse, je dois ce disque à mon ami Jean-Michel Jalot. C'est l'occasion de remercier tous ceux qui m'ont dépanné pour les disques, puisque j'avais été dévalisé de tous mes ténors. Alors je dois remercier Bardagy, qui est le grand spécialiste mondial. Je dois remercier Monsieur Pernet, mon ami Arribé, Johnny Rouette, qui numérise les cassettes. Mon ami E, Odabella, c'est-à-dire Christine Boulanger. Voilà, tous les gens qui m'ont aidé à constituer ce que vous entendez aujourd'hui. Donc, écoutons David de Vries.
1: Et c'est un enregistrement qu'on a écouté dans un tout récent épisode de Méta Classique, l'épisode Ausculté, David de Vries.

0: Roland Mancini, quand vous entendez des trilles, vous tremblez avec l'annulaire comme si vous jouiez du hautbois.
1: Ah oui, oui, oui. Ah, mais c'est une satisfaction, un trille sur scène, ça doit provoquer des voluptés internes chez l'auditeur. Même pianissimo. Parce que ça, c'est un disque de studio des années 1920, mais c'est magnifique.
0: Mais qui plus est, pianissimo, oui, tout à fait.
1: C'est quelque chose d'extraordinaire.
0: Quelques années après, 10 ans après La Dame Blanche, on arrive à carrément un contre-ray en 1836.
1: Le postillon de Los Jumeaux, c'est l'autre disque pour ténor qui peut chanter fort et piano à la fois. Donc Miguel Villabella, qui est un basque qui a fait sa carrière entière en France, donc le postillon de Los Jumeaux avec le contre-ray. Donc d'abord Villabella, qui chante comme c'est écrit, le contre-ray en voix de fossé.
2: «

0: Alors,
1: il s'appelle Rosenge.
0: Ça va se perdre dans l'opéra comique, il y aurait des contes d'essais et tout ça, qui ne sont pas spectaculaires, mais la tradition des contrutes légers va se maintenir, puisque beaucoup plus tard, en 1862, Bizet, dans Les Pêcheurs de Perles, il n'écrit pas le contrut à la fin de la cavatine du ténor, mais c'est un solo de cor anglais. Bon, très vite, on a pris l'habitude que ce soit le chanteur qui redouble la phrase, mais pianissimo, et on retrouve Michel Cadieux.
1: Dans la romance Nonadire.

0: Michel Canut, dans la conversation, il appelait ça, c'est ma mixte.
1: C'est ce qu'il vous disait?
0: C'est vraiment un
1: Oui.
0: son qui mélange poitrine et tête, mais d'une extraordinaire beauté. Oui. Alors, donc, arrivons à la douceur dans l'opéra italien, c'est Bellini. Donc, Bellini qui prend la relève de Rossini en faisant tout le contraire. Bellini, c'est la douceur, et il était avec un ténor merveilleux, Rubini. Rubini, qui était la tendresse, la beauté légère, c'était pas une grande voix, mais il faisait pleurer Chopin, et avec quand même des contrarets, des contrôles, des ut dièses. Il y avait plus de ut dièses que d'ut dans les opéras de Bellini.
1: Oui, parce que vous avez trouvé un exemple d'un contre-ré de
0: C'est ça, oui. Alors,
1: 1827. Oui.
0: le premier opéra qu'a mis Bellini en honneur, c'est le Pirate en 1827. Et là, la cavatine d'entrée du ténor. Mais les ténors sont toujours les malheureux qui vont au secours de la veuve et de l'orphelin. C'est le romantisme, déjà. C'est plus du tout le bel canto. Mais c'est toujours du bien chanté, sans faire de jeu de mots sur la phrase. Et là, il y a un contre-ré pour terminer son air. Bon, c'est pas Rubini que je peux vous passer. Fisichella, qui a été un grand spécialiste de ses rôles, avec des aigus très beaux. Et ça, c'était sur scène où je l'ai vu. C'est pas l'enregistrement que j'ai vu moi, mais enfin,
1: Oui.
0: je l'ai vu chanter ça sur scène, avec des contre-rés qui étaient quelque chose.

Oui, là, on voit qu'on contrerait à pleine voix, c'est quand même un son qui est dans la tête avec un pourcentage de poitrine pour garder la virilité, mais ça s'entend ce mélange des registres. Alors, grand spécialiste du répertoire de Bellini, on retourne à Alfredo Kraus. Alfredo Kraus qui avait une rigueur dans la vie et dans le chant, un merveilleux homme, un merveilleux ténor, et il a chanté tous les opéras de Bellini. Donc, on va écouter un contre-ré également en douceur dans la somnambule.

0: Alors, le dernier opéra de belle lydie, ce sera Les Puritains, créé à Paris. Même si à Paris, les autres gueulent, on va en parler à l'instant, c'est toujours la douceur, la délicatesse, les contre-dièses, contre-fa, même qu'on va
1: Il y a
0: entendre.
1: de la surenchère,
0: Donc,
1: hein,
0: on
1: ouais.
0: va écouter l'air d'entrée, là on parle, la rivolpi. Il faut en parler parce que, chose curieuse, Caruso n'était pas spécialiste des contre-huttes et les successeurs de Caruso non plus. Sauf la rivolpi, qui se considérait comme l'égal de Dieu. C'était la modestie attitrée. Hein. On l'écoute dans l'air d'entrée des Puritains à Théocar.

0: Voilà. Et donc, Alfredo Kraus, qui a été le grand dernier spécialiste des puritains, alors Daudiez, Ray et tout ça.
1: Et on a même sur cette partition un contre-fa.
0: Un contre-fa, oui. Alors presque personne ne fait plus aujourd'hui le contre-fa. Même Kraus refusait de le faire en voix de tête. Il avait peur que ce soit ridicule. Je lui dis, mais je vais faire une annonce sur ça. Non, je ne veux pas. Et on a trouvé un ténor qui était un élève de Gilly, qui, lui, arrivait réellement sur scène. Parce que la majeure partie des choses que je vous fais entendre, c'est pris sur scène. Ce n'est pas les trafics de studio. En studio, aujourd'hui, Tino Rossi aurait chanté Othello. Non. Donc c'est sur scène, Matteo,
1: aussi,
0: avec ce contrefa réel en public.

0: Alors là, c'est réellement sur scène, parce que bon, il y a les ténors célèbres comme ça, qui l'ont enregistré, mais en studio, un petit son comme ça, et puis on a recollé, on a amplifié, on a fait un montage. Bon, on ne parle pas de ça, on parle des vrais qui l'ont chanté sur scène. Et Matteo Uzzi doit être pratiquement le seul. Henry Wallpy l'a enregistré, mais un demi-ton plus bas. Donc, on l'oublie. Enfin, il faut le faire. Alors donc, je ne vous ai pas parlé de Donizetti. Ben Donizetti monte en marche après les premiers succès de Bellini. Et il y a
1: Parce
0: une
1: que
0: dizaine ou une quinzaine.
1: ça veut dire que c'est des compositeurs qui pensent que, en effet, faire des contrutes, des contrerets, ça remporte du succès.
0: Ah oui, bien sûr,
1: Ouais.
0: par le public. Rubini, c'était des succès. Sauf quand il essayait de prendre le Wastrodre.

0: Si oui, puisqu'on a écouté les Hausards dans Guillaume Tell, Adolphe Loury avait des aigus très très brillants, mais qui étaient un peu en grâce. Adolphe Loury chantait « Aux armes! Aux armes! » Et Dupré est arrivé en faisant « Aux armes! Aux armes! » Donc ça a été une transformation complète. Et quand Donizetti est arrivé à Paris, Adolphe Loury était mort. On dit qu'il s'est suicidé. Bon, c'est autre chose devant le succès
1: De Dupré.
0: Bon. Donc, c'était Dupré qui faisait tout ça. Et il va écrire La Favorite, donc, pour une voix robuste. Alors, il y a deux airs. Il y en a un avec des do dièse et un autre avec seulement des do, si j'ose dire. Alors, écoutons l'air d'entrée avec une dièse. On écoute un zani et après ça, un autre. Je vous en parlerai.

0: Et presque 50 ans plus tard, un ténor qui était le rival de Corelli, Franco Bonizzoli, bon, il rajoutait des ut, des ut, dièse, des ré partout où il pouvait, au milieu de l'air.
1: Même hors de la partition.
0: Bon, ben, enfin, c'était un type formidable. Écoutons-le dans la fin du même air. À la fin de l'air, il fait un secondo dièse, comme ça, tout seul dans le vide.

0: C'est un peu comme un bis d'une note, en quelque sorte.
1: Bon, ben, bon, on peut sourire, mais il faut le faire, hein, car la note est magnifique. Hein. Bon, c'est peut-être pas du meilleur goût pour évoquer la Vierge qui est sa fiancée.
0: Oui, c'est un peu la mode des trois ténors avant l'heure, en quelque sorte.
1: Bah, les trois ténors, on ne peut pas en parler dans une émission sur le contre-ut, puisqu'il n'avait pas de contre-ut. Hein.
0: Ah, il n'a pas du tout.
1: Non, bah, Carreras ne l'a jamais eu. Domingo, je ne pense pas non plus. Immense artiste.
0: Pavarotti l'avait.
1: Immense artiste, Domingo. Pas aujourd'hui, où chantent les basses. C'est de la comédie, où il sera jeune. C'est n'importe quoi. Domingo a été un grand ténor des années 70. Incontestablement, 70, et un peu après quand même. Mais je pense que sur scène, un contre-ut, je pense qu'il n'en a jamais donné. Alors au studio, il en a fait 150, mais au studio, on fait ce qu'on peut. Hein. Ça l'a quand même. Voilà. Et le troisième, Pavarotti. Pavarotti, au moment des trois ténors, il y avait longtemps qu'il n'avait plus de contre-ute. Alors, il l'avait eu jusqu'à 30 ans. On a quand même l'air aux neuf contre-utes qu'a écrit Donizetti dans la fille du régiment. Alors là, il y a une histoire un peu spéciale. Et il y avait un chanteur à l'opéra qui était un baryton de troisième classe qui a été influencé par Gilbert Dupré dans le parti immédiatement et qui s'est mis à monter, à grimper et à pousser des utes à pleine voix. Et Donizetti lui a écrit cet air avec 8 ou 9 contre-utes. Et le malheureux, il a fait ça un an ou deux. Il est retourné au baryton avec une voix complètement brisée. Alors, c'est l'air aux 9 contre-utes par Pavarotti quand même.

0: célèbre, en disque, tout ce qu'on veut en disque. Sorti de là, écrire comme dans Wikipédia que c'était le plus grand ténor du siècle, faut pas se foutre du monde. Hein. Non, ça c'est exagéré, mais enfin, un type charmant, très très bien, et qui vendait assez cher sa peau, mais il payait content.
1: Vous préférez
0: Sorti là,
1: Vanzo,
0: j'ai
1: par
0: entendu faire
1: exemple?
0: des canards plus d'une fois. Hein. Mais alors, pour donner un exemple, un récital à Marseille, je l'avais invité, bon, il chante et il canarde, il canarde si naturel. Bon, à la fin du concert, il avait prévu de chanter seulement une demi-heure pour 4 000 francs. C'était beaucoup à l'époque. Il s'adresse au public, il dit « Je vous ai volé tout à l'heure, j'ai raté la note, je vais vous rechanter le même air. » Et il l'a chanté sans canard. Quand on a un nom aussi célèbre qu'on canarde et qu'on risque de recommencer, chapeau quand même.
1: Ouais, bel esprit, ouais.
0: Alors, il faut le faire. Hein. Bon, mais enfin, le plus grand ténor du siècle, il ne faut pas se foutre du monde. Hein. Donc, ce sont des ténors qui forment cette nouvelle équipe pour chanter. Donc, Rubini, on en a parlé. C'était donc le ténor surtout de Bellini et de certains Donizetti. Adolphe Loury, qui a créé Guillaume Tell, qui a créé les opéras de Meyerbeer, on y arrive. Et puis alors, donc, il a été supplanté par Gilbert Dupré, un tout petit ténor à 1,60 m, mais un garçon musicien, cultivé, un garçon bien. Le public qui commençait à aimer les grandes voix s'est un peu lassé d'Adolphe Loury. Donc, Berlioz n'était pas un amateur d'opéra. Il a quand même écrit pour Dupré son Benvenuto Cellini, mais avec Alain Vanzo, sûrement le plus grand ténor français des 40 dernières années du siècle. Et il y a un ut, il le fait, qui est magnifique, mais sans en tirer un grand parti.

0: Oui, c'est cette idée donc avec Berlioz que le Contrut est une note comme les autres.
1: Oui, un peu, oui.
0: Ouais.
1: Alors là, bon, puisqu'il sent que le Contrut a du succès, il en met, mais c'est pas une fadaire, c'est pas un truc où on applaudit après. Je l'ai vu trop, oh, qu'est-ce que je dis trop, quatre fois, j'ai vu 7 ou 8 fois dans le rôle, Vanzo était splendide, mais c'est pas le Contrut à l'avant-scène comme ça. C'est un Contrut qui passe, il y a un Contrut qui fait un luth qui est puissant, qui est très beau, mais voilà. Et après ça, Berlioz, nettement, n'aimera pas les chanteurs et les ténors à Contrut. Hein. Bon, alors. Surtout les ténors à Contrut, c'est Meyerbeer qui arrive à Paris en 1829-1830 et qui va constituer le grand opéra sur les bases scéniques de Rossini et tout ça, et qui va écrire des airs de ténor, pas que crée Adolphe Loury, le tendre, et que reprendra Gilbert Dupré. Alors, le premier opéra qu'il donne à Paris, c'est Robert le Diable. Alors là, il y a une Sicilienne, et puis BAM! Le fameux Escalaïs, écoutons-le dans la Sicilienne.

Et alors, le grand succès de Meyerbeer, c'est naturellement les Huguenots. Alors, avec les défilés, tout ça, quand on joue les Huguenots aujourd'hui, on peut en supprimer une heure, mais qu'il devait faire pour plaire au public de l'époque. Le grand spectacle, hein, et le rôle du ténor, donc, créé par Adolphe Loury et qui sera repris avec plus de succès par Dupré, c'est quelque chose à se farcir. Hein. Par exemple, à la fin d'un des deux premiers airs d'entrée, il y a une vocaliste qui est, bon, je ne peux pas le chanter là-haut, mais la vocaliste fait do, do, si, la, do, si, sol, si, la, fa, la, sol, mi, sol, fa, ré. Et les ténors font do, do, trois quarts d'heure, si, la, do, si, sol. Bon, naturellement, quand on voit un do écrit, le ténor se précipite dessus, se précipite dessus. Il faut écouter là. Écoutons un russe, les Meshchev, qui nous fait cette étude très très très allongée, ça a de la gueule.

Et longtemps après, dans le Prophète, en 1849, Roi du ciel, il nous chante aussi un luth que nous allons forcément écouter par Escalaïs, un luth pas gratiné. Hein.

0: C'était donc le chapitre Meyerbeer.
1: Ah, il n'a pas fini. Car ah, Meyerbeer oui. Meyerbeer va en Allemagne pour une quinzaine d'années.
0: Et il vient avec ses contrutes.
1: Il a terminé sa vie à Paris. Ah, oui. Et en 1864, juste avant de mourir, il n'assistera même pas à la création et à l'Africaine. Il n'a pas écrit le Ré bémol que nous allons entendre par Tony Poncet, mais c'est tellement chouette qu'on l'écoute quand même. Reçois-moi.

0: Vous dites Roland Mancini, il n'a pas écrit le ré bémol,
1: non, non.
0: Mais ça veut dire que c'est Poncet qui l'a ajouté
1: oui,
0: ou...
1: sûr,
0: ah d'accord,
1: oui.
0: Ok, donc fantaisie d'interprète.
1: Ah bah, dans tout ce qu'on écoute un peu, il y a beaucoup de notes ajoutées. Hein.
0: Oui.
1: Je n'ai même pas toujours réouvert les partitions pour vérifier. Mais enfin bon, c'est le résultat qui compte. Hein. Alors bon, en fait, écrire des contrutes, c'était pratiquement terminé en 1840 avec Donizetti.
0: Oui,
1: Verdi arrive et va détester le luth.
0: Oui, c'est ça.
1: Donc, il n'en écrit pratiquement pas. Il en écrit un, mais c'est parce que c'est pour un opéra chanté en France. Alors, il sait qu'à Paris, on aime les contrutes de pleine voix. Il prend donc un ancien opéra italien, I Lombardi, qui va devenir Jérusalem. Il abaisse la cavatine du ténor pour lui permettre de faire un saut de sixte et aller dans l'aigu. Nous allons réentendre notre grand Vanzani. Vanzani, il disait, comme il ne chantait pas en mesure, il disait au chef d'orchestre, « Maître, faites comme moi, je ne m'occupe absolument pas de vous. » Bon, donc, dans Jérusalem, il fait luth écrit, et il en rajoute un autre à la fin de l'air, naturellement.

0: Alors, si Verdi n'a pas vraiment écrit d'autres huttes tenues, parce qu'il y a des huttes, poum, qui passent, c'est pas important, même dans Otello, mais ce ne sont pas des contre-huttes fameux. Les chanteurs de Verdi se sont chargés de mettre beaucoup de contre-huttes dans la voiture. Pour le Trouvère, nous avons eu déjà des exemples, mais il y en a partout.
1: La Traviata aussi.
0: Oui, la Traviata aussi, oui. Alors, il y a une cabale, c'est-à-dire le petit refrain rapide qu'on chante après l'air principal du ténor, qu'on ne chantait plus d'ailleurs. Il a été restitué en 1947 par le ténor russe Kozlovski. À la fin de la cabalette, on grimpe aux contre-huttes. Alors, on a le choix, on se pose la question encore Alfredo Kraus, que j'ai vu sur scène le faire, qui rentrait en courant en coulisses en tenant son hutte, ou Kozlovski. Bon, on va voir.

Kozlowski, alors lui, il fait aussi une chose que faisait Krauss, mais là, en russe, c'est vraiment stupéfiant. Il y a, lorsque Violetta chante son grand air à la fin du premier acte, il y a en coulisses Alfredo qui lui rappelle son amour qu'il vient de déclarer, et Verdi reprend le thème de la déclaration d'amour. Mais comme Verdi n'aime pas les contrutes, il abaisse ça. Et bien Kozlowski, il le rechante dans le ton avec un ut de 3 h 30 qu'il faut quand même écouter.

karma. Donc Kozlowski était vraiment quelqu'un de formidable qui chantait tout. Il chantait l'Acmé et Lohengrin. Il a encore chanté sur scène à 85 ans. Il était éduqué pendant la Russie avant la Révolution. Il a gardé la manière de chanter qu'on lui a apprise en 1914-1915. Voilà, bon. Alors, toujours pour les ajouts, il y en a qui sont drôles. Boris Rolly, celui dont on vient entendre une dièse qui se baladait tout seul dans la nature. Alors lui, il rajoute des contrerets, mais vraiment des endroits complètement saugrenus. Il y a dans les Vêpres siciliennes une toute petite cadence Dorédo, ta-ta-ta-ta. Bien Dorédo, c'est celui-là. Bon, c'est très court, on l'écoute quand même pour s'amuser.

0: Et alors, toujours dans Verdi, quand un air, un duo, par exemple, un duo avec la soprano, si la soprano se termine par ut, théoriquement, le ténor, sol, do, ben, le ténor fait sol, do, et le do aigu à l'unisson avec la soprano. Alors ça, il y en a 50. Alors, c'est l'occasion quand même d'écouter Carlo Bergonzi, qui n'était pas un spécialiste du contre-ut, mais quand même, là, il est avec Genscher. Genscher, merveilleuse cantatrice, qui a été victime de la mafia de Benigni et du directeur de EMI. Bon, mais ça, on l'appelle la reine des pirates. Elle a une abondante discographie qui est uniquement prise sur scène.
1: Et en France, on a des cas
0: Alors en
1: comme ça,
0: France, oui,
1: ouais.
0: il y a des contre-ut qu'on rajoute comme ça. Bon, écrit, il y en a quelques-uns, on a entendu Faust, mais il n'y en a pas tellement. D'ailleurs, même le contre-ut de Faust, on va y revenir dans 3 minutes. Comment est-ce qu'on le chantait à l'époque de Gounod? Certainement en voix légère. Mais alors là, José Luchoni, cet immense ténor corse, encore plus immense que Vezzani, je ne sais pas. On est dans les cieux avec la Corse. Le Montecinto, il ne monte pas très haut, mais enfin quand même. Et Luchoni, je l'ai entendu faire beaucoup sur scène, mais il n'y a rien dans les enregistrements de studio. Oui, il y a le contre-ut de Bohème et tout ça, mais enfin, c'est pas caractéristique, mais il a rajouté pas mal dans Roméo, dans Carmen. Et alors dans Carmen, comme il n'y a pas moyen de faire un vrai ut, il le chante au-dessus des chœurs à la fin du second acte. La liberté, la lie. Berthe! Et ça, je l'ai vu 32 fois dans le rôle. J'ai eu 32 uts à faire trembler le lustre.

0: Vous allez finir par nous faire croire que les Allemands ne savent pas chanter le contrut, tu n'en as pas eu depuis le début.
1: Bah oui, on est obligé de constater. Peut-être qu'il y a des cadences ajoutées dans le répertoire léger allemand, flottant et tout ça, mais enfin, qui n'ont pas acquis la célébrité. Wagner, donc, apparemment, n'aimait pas les contrutes. Il y en a un seul dans toute la production de Wagner, dans les 16 heures de tétralogie, à la fin du Crépuscule des Dieux, on a quand même un contrut.
0: Ah, il est quand même à la fin. Donc il
1: a réellement écrit. Bon,
0: place stratégique.
1: On fait ou non un point d'orgue, selon qu'on puisse. Mais là, les ténors allemands, j'en ai 50 dans ma collection, je les ai bien cherchés, il n'y a pas de contrutes. Ou s'il y a un contrut écrit, ils ne le feront pas, ils s'arrêtent aussi. Et les grands chanteurs germaniques, disons, allemands, autrichiens, et genre, ils vont jusqu'aussi, peut-être à pleine voix. Ils ne mixent pas bien forcément la voix vers le fa dièse sol, mais ils s'arrêtent tous aussi. Même les très grands, comme Slezak, c'était le Caruso allemand-autrichien, ils s'arrêtent là. Alors, préservons ce contrut du Crépuscule des Dieux par un des deux grands Wagneriens de l'entre-deux-guerres, Max Lorenz, qui n'était pas seulement un chanteur, comme un petit peu Melchior. Donc, écoutons son lutte unique à la fin du Crépuscule. C'est ce que c'est, mais enfin...
0: C'est là.
1: Dans notre causerie.
0: On ne peut pas nier.
1: On aura quand même un contrut allemand.
0: Et dans l'opérette.
1: Ah oui, alors c'est l'opérette, c'est le contraire de Wagner, naturellement. Dans l'opérette, il y a beaucoup de contrutes qui sont en général à des personnages comiques. Papa, qui font de la petite voix et tout ça. Bon, c'est pas forcément spectaculaire. On pourrait écouter Pujol, Victor Pujol, qui avait fait 3 ans de comédie française avant de se dédier au chant, quand même. C'est un grand monsieur. Bon, pourquoi pas.

0: On avait commencé cette, on pourrait dire, contre-histoire du contre-huître Roland Mancini avec Caruso. Eh bien, on va la terminer avec Caruso.
1: Voilà, rendons le plus riche, et Caruso, en 1912, qui enregistre l'air du Stabat Mater de Rossini, le Cuius Animam, et qui termine par un ré bémol, peut-être en tête, mais tellement puissant qu'on va un peu chipoter.
0: Merci beaucoup, Roland Mancini.
1: Merci David.

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7: Et bonsoir à vous. Vous êtes toujours bien sur Radio Octopus et vous écoutez à présent une nouvelle émission dans laquelle je vais vous proposer de vous faire entendre des sélections musicales très personnelles et s'articulant tout autour d'une thématique commune. Thématique qui se renouvellera à chaque émission. Passez au tamis d'une interprétation toute subjective, la mienne. Tout peut faire objet d'une bonne playlist. La guerre, la vie, la mort... L'amour, Dieu, le foot ou les maladies de peau. Ce seront des morceaux musicaux de toutes sortes que j'écoute depuis que j'ai l'âge d'apprécier la musique, que l'on m'aurait conseillé un jour, ivre ou sobre, bref, qui m'ont percuté le lobe temporal d'une manière ou d'une autre, ou bien que j'aurais moi-même découvert 10 minutes plus tôt en préparant cette émission, en retard. Tripalium. Instrument de torture, composé de 3 pieux entrecroisés sur lequel était ligoté le condamné, puis soumis au bon vouloir et aux fantaisies de son bourreau. La trace la plus ancienne du mot tripalium remonte aux Mérovingiens, donc au 6e siècle de notre ère. C'est par ces divers usages et ces déformations que s'est formé, selon la croyance populaire, le mot travail. Si la véracité de l'étymologie est aujourd'hui remise en cause, sa popularité dans la conscience collective est bien significative d'un consensus global. À 3 pieux ou non, le travail revêt un aspect de torture, à laquelle nous devons tous nous soumettre à un moment de notre vie. La vision ultra-protéiforme que l'on s'en fait de nos jours a fini par brouiller ses codes et ses définitions. Cependant, l'accession au grand monde du travail est toujours, pour la grande majorité d'entre nous, le grand ordonnateur de notre vie. De notre scolarité à notre mort, le travail est ressenti comme le chef d'orchestre de notre bonheur. Nombreux sont les artistes à avoir analysé et poétisé nos rapports et notre soumission volontaire ou résignée aux 3 pieds du tripalium. Morceau choisi, sélection achevée, vous êtes toujours sur Radio Octopus, c'est Samy qui vous parle. Bienvenue dans Mélomaniaque.

0: 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Chrétien de Troyes, en cette seule strophe du XIIe siècle, décrit un monde déjà bouleversé dans ses rapports au labeur. Les sociétés dites primitives ne connaissaient pas la valeur du travail. Elles n'avaient pas inventé un vocabulaire pour désigner séparément les activités productives et les distinguer des autres comportements humains. Rappelons que les activités nécessaires de ces sociétés correspondaient à des besoins tels que ne plus avoir faim, ni soif, assurer sa sécurité, se protéger contre les intempéries et les dangers éventuels. Pour satisfaire ces besoins, en peu de temps et avec le minimum d'efforts, ces groupes sociaux ont agi sur l'environnement et ont transfiguré de fait leur rapport à la nature, cependant sans faire naître de logique d'accumulation ou d'échange. C'est par la suite et la sédentarisation que le sens du mot « travail », sans toutefois être nommé, s'est dessiné par le biais de l'élevage et de l'agriculture. C'est également par la globalisation de cette sédentarité que naîtra de nouvelles techniques et pratiques, puis une nouvelle diversité des métiers, l'essor des échanges commerciaux, l'invention puis l'expansion de l'écriture et du calcul. Avec de telles orientations, le produit créé échappe à son auteur pour servir et satisfaire les besoins d'autrui. Un homme ou une femme fabrique de ses mains une assiette. Un tiers ayant ce besoin nouveau se l'approprie en échange d'un objet ou de nourriture, le temps, la technique et l'effort qu'il a fallu au premier pour concevoir et réaliser cette assiette. Le travail et le commerce viennent d'être inventés. Le monde est en marche.
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0: en Asie.
1: Les allocations logement doivent être limitées aux Français et ne plus être données aux étrangers.
2: Après tout, remettons-les dans les bateaux.
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0: Ces trois titres que vous venez d'écouter racontent peu ou prou la même histoire, celle d'un anonyme ou d'un Charlie Brown qui vit son rapport au travail dans sa routine et la dureté de sa quotidienneté. Dans nos vies modernes, ces questionnements sont permanents. Consciemment ou non, nous sommes, dans nos vies ou dans nos têtes, sans cesse en train de reconsidérer la place du travail. Que ce soit par une douleur qui nous crée à cause d'une mauvaise posture, par le peu de temps libre dont nous avons à disposition, par les difficultés à dialoguer ou à subir la présence imposée de ses collègues de bureau ou d'établi, la distance qui sépare notre lieu de résidence de notre lieu de travail, par le peu de gratification sociale ou financière que nos heures de labeur nous rapportent, l'impression de passer à côté de l'essentiel, l'ennui ou l'aliénation. Selon un sondage paru au mois de décembre de l'année 2024 pour Indeed, seulement 27% des travailleurs considéraient leur métier comme un facteur d'épanouissement et moins de la moitié des sondés, 48%, se déclaraient satisfaits de leur situation professionnelle. Comment sortir de cette impasse, de ce fait social qui semble indépassable et universel? Comment rendre sa juste place aux travailleurs et à la travailleuse au moment où les codes et législations sont de plus en plus remaniés et bouleversés, et au moment où l'exploitation de notre main-d'œuvre nuise à toutes les catégories du vivant, humaine et non humaine? Voici la plus grande interrogation de nos temps modernes.
1: Monsieur, patientez ici, on vous appellera.
2: Je venais d'arriver au pays du sourire obligatoire. Et moi, je ne savais plus sourire.
3: C'est sûr que nous l'avons fait.
4: Oui, je sais très bien ce qui se passe.

0: cru invité excellent. Rien à dire sur le bilan des compétences.
1: Le seul détail gênant,
2: oui,
1: c'est que vous soyez actuellement sans emploi.
2: À vrai dire, c'est pour ça que je suis là.
1: Non, j'entends bien, mais pour le client, l'aspect demandeur d'emploi a une connotation plutôt négative.
2: Je comprends, mais enfin, faut être logique. Si j'avais un travail, j'en chercherais pas, je veux dire.
1: Vous savez, la logique aujourd'hui.
2: Je vais me faire embaucher ailleurs et j'en viens vous voir après.
3: Si ton seul univers social c'est le travail, c'est le seul endroit où tu as des potes, c'est le seul endroit où tu existes en dehors de ta maison, forcément il va y avoir des petites pépites de bonheur. Mais moi c'est pas une pépite que je veux quoi, c'est la montagne entière, c'est le rocher de bonheur quoi. Et j'ai pas envie d'aller chercher la pépite dans 3 tonnes de merde quoi.
4: Qu'est-ce que vous avez fait depuis 2004? Ça n'apparaît nulle part sur votre CV. Par rapport à ma vie, par rapport au monde du travail, j'ai beaucoup lu sur le monde du travail, un peu de philosophie. J'avais du temps pour réfléchir. Je voulais être sûr de m'engager dans la vie active pour les bonnes raisons, en fait. Et rétrospectivement, je pense que j'avais besoin de comprendre, de me convaincre moi-même que le travail, c'était quelque chose de profondément nécessaire.
5: Ouais, je me souviens des moments donnés, après les 3-8, ce type de travail d'usine, je rentrais, et ben, j'étais un vrai bof, hein. Je mettais les pieds sur le meuble en face et je regardais la télé. Et je me vidais, et je dormais souvent une heure après m'être installé comme ça. Il y a tout qui m'échappait.
6: Alors moi, il y a plein d'auteurs que je ne connaissais pas, tu vois. Maintenant, j'ai découvert plein d'auteurs, toi, Russe, Tchekhov et tout ça. Mais avant, je ne connaissais pas ça parce que tu n'as pas le temps quand tu bosses. En fin de compte, tu as le temps de rien faire. Tu as le temps d'aller bosser, tu vois. Et puis, une fois que tu as bossé, il faut que tu ailles faire tes courses, faut que tu fasses ceci, tes week-ends, tu n'as pas le temps d'en profiter, rien. Et c'est quoi de bosser, en fin de compte? Ben, c'est de faire chier, quoi.

0: Oui, la Maheude le disait bien, avec son bon sens. Ce serait un grand coup. S'enrégimenter tranquillement, se connaître, se réunir en syndicat lorsque les lois le permettraient. Puis le matin où l'on se sentirait les coudes, où l'on trouverait des millions de travailleurs en face de quelques milliers de feignants, prendre le pouvoir, être les maîtres. À quel réveil de vérité et de justice. Maintenant, en plein ciel, le soleil d'avril rayonnait dans sa gloire, échauffant la terre qui enfantait. De toutes parts, des graines se gonflaient, s'allongeaient, gerçaient la plaine, travaillaient d'un besoin de chaleur et de lumière. Un débordement de sève coulait avec des voix chuchotant. Le bruit des germes s'épandait en un grand baiser. Encore, de plus en plus distinctement, comme s'ils se fussent rapprochés du sol, les camarades tapaient. Aux rayons enflammés de l'astre, par cette matinée de jeunesse, c'était de cette rumeur que la campagne était grosse. Des hommes poussaient, une armée noire, vengeresse, qui germait lentement dans les sillons, grandissant pour les récoltes du siècle futur, et dont la germination allait faire bientôt éclater la terre.
1: Mais 30 ans de vie de merde, ça fait 30 ans que le matin vous buvez un café de merde dans une machine électrique de merde qui vous fait un mauvais café, que vous vous levez tôt et que le réveil vous réveille le matin et que vous prenez un bus de merde pour aller dans une usine de merde pour faire gagner du pognon, énormément de pognon à un gros con. Ce gros con, il vous veut plus. Putain, mais peut-être rendez-vous compte que c'est peut-être la chance de votre vie, quoi. Putain, ça fait 30 ans et maintenant, pensez à vous, quoi.

0: C'est la fin de la pause. Allez, allez, bougez. Au travail, au travail.
1: J'ai rien dit. J'ai juste dit que c'est la fin de la pause.
2: S'il vous plaît.
3: Oui.
4: Pas content.
5: Nous refusons de reprendre le travail. Hors de question de continuer dans ces conditions. C'est intolérable.
4: Pas content.
6: Le plus ancien mouvement de travailleurs connu, dont l'histoire est gardée la trace grâce à un papyrus, a eu lieu dans l'Égypte antique. Il s'agit de la grève des ouvriers de Deir el-Médineh, construisant les monuments de la vallée des rois, employés par Ramsès III en l'an 29 de son règne, environ 1155 avant Jésus-Christ, à la suite des retards de ravitaillement. Cette grève a duré environ 6 mois et s'est apparemment terminée par la satisfaction des revendications. Bafoué, remis en cause, instrumentalisé par la hiérarchie, tronqué, manipulé et parfois moqué, le droit de grève est un droit constitutionnel et fondamental des travailleurs, reconnu par le préambule de la Constitution de 1946. C'est un instrument puissant mis au service de celui ou celle qui sentirait une charge de travail abusive ou une quelconque surexploitation de sa force de travail. Fondamentalement basé sur la conception de l'organisation collective, un travailleur ou une travailleuse ne peut décider de se mettre en grève tout seul. Un préavis ou un arrêté doit être rédigé de manière collégiale et ratifié par une instance syndicale. Et donc de ce fait, c'est par la force du groupe, de la valeur collective, qu'une direction est donnée à un mouvement de grève. Elle est discutée, puis son effet boule de neige si les revendications sont claires et justes. Du blocage d'un dépôt de palettes à la grève générale qui entrave le fonctionnement d'un pays, il n'y a parfois qu'un pas. Notre histoire commune en est jalonnée et dépasse les frontières. Florilège.

Bon, combien là? Oh putain, les mecs! Eh, on a fait 2 minutes 15 et le format c'est 2:30, 2:40. Eh, faut qu'on y retourne là, ok? Allez, 3, 4!

0: père que les nazis, c'est des Américains. Oh. Stop. Stop.
1: Eh hey, putain, eh hey, 2 minutes 52, les mecs. On s'est amusé 12 secondes de trop. Putain, hey, ils ont intérêt à nous les payer, les fils de...

Sortir du salariat, de la pression d'une autorité illégitime. L'univers du travail est bien souvent inique. La sociologie n'a eu de cesse de le démontrer. Et depuis une trentaine d'années, un genre musical s'est fait le relais de ses conclusions. Le rap est devenu le remplaçant naturel des chants militants et écrits de protestation. Il concentre, sous ses dehors les plus étincelants ou bling-bling, la quintessence de l'autoréalisation, de triomphe de la sortie de l'exploitation du monde du travail. Du plus conscient au plus commercial, on trouve tour à tour des big-up festifs pour rendre hommage aux travailleurs de l'ombre ou bien des manifestations de répulsion. Si on nous répète depuis notre naissance que le travail est à la base de notre émancipation, le rap révèle un itinéraire bis, celui de la dénonciation du système, d'un fameux retournement du stigmate, une manière de s'approprier une situation défavorable pour inverser le rapport de force. Un des tubes des Gilets jaunes fut d'ailleurs produit par un dénommé Cobb Johnson. Son métier à l'époque, chauffeur-livreur.

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0: Tu vis au crochet de la société.
1: Tu demandes aux gens qui sont dans la vie active, dans la vraie vie, de sponsoriser tes vacances. Et ça, c'est pas juste.
2: Mmh. Tu sais que les gens comme toi sont le cancer de la société. Hein.
0: Enfin, là, t'exagères.
2: Je suis bien, mais c'est vrai.
3: Et comment ça se passe pour les gens comme vous quand il y a du soleil? Je veux dire, vous êtes content qu'il y en ait ou ça vous fait chier que les pauvres en profitent?

0: grandir.
1: En général, les gens ne m'aiment pas parce que, en fait, ils voudraient être moine. Alors, pas parce que j'ai la prétention d'être un type exceptionnel, mais parce que j'ai une liberté telle que les gens la revendiquent, cette liberté. C'est-à-dire, ils voudraient être aussi libres que moi. Et alors, ils sont obligés de faire des travaux, quelquefois, de commandes.
2: Oui.
1: Mais ils sont tout aussi
2: intelligents. Vous n'avez jamais fait ça?
1: Non.
2: Ils sont jamais pour l'argent.
1: Mais oui, ils sont tout aussi intelligents que moi. Ils ont autant de talent que moi, sauf que...
3: Travailler, il faut travailler. 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

quelle que soit sa marque, un transpalette électrique à conducteur accompagnant comporte toujours un timon manœuvrable de haut en bas et de droite à gauche. Lorsqu'il est lâché, le timon revient rapidement grâce à un ressort en position verticale. En bout du timon se trouve la poignée de maintien et le boîtier de commande. C'est en fait le bras de direction du transpalette. Une roue motrice se trouve dans le prolongement du timon. Deux galets de stabilisation se situent de chaque côté de la roue motrice et évitent aux transpalettes de basculer.

En dépit de quelques améliorations ces dernières années, il subsiste un problème majeur et fondamental dans le monde du travail, la place des femmes. Une fosse, un abysse d'inégalité et d'injustice. Enracinées dans chacun des pans de la sphère professionnelle, les inégalités femmes-hommes sont le résultat d'un modèle défaillant et sexiste. Entre écart de salaire et plafond de verre, sous-rémunération et dévalorisation des secteurs dans lesquels les femmes sont surreprésentées, le monde du travail met en lumière les inégalités les plus criantes. Et lorsqu'une crise mondiale s'en mêle, les femmes sont les premières à subir de plein fouet tous ces impacts. Lutter contre les inégalités femmes-hommes dans la sphère professionnelle, c'est s'attaquer véritablement aux inégalités de genre qui structurent nos sociétés. Et cela passera nécessairement par un plan de relance féministe, pour commencer. Pour quelques chiffres clés à conserver dans un coin de sa tête, en France, les hommes sont rémunérés en moyenne 24,4% de plus que les femmes. Plus d'une femme sur quatre occupe un emploi à temps partiel, contre moins d'un homme sur 10. Les femmes sont surreprésentées dans le secteur du soin. Par exemple, 91% des aides-soignantes sont des femmes. 42% des femmes disent qu'elles ne peuvent avoir un travail rémunéré en raison de la charge trop importante du travail de soins dont elles ont la charge au sein du foyer. 88% des infirmières sont des femmes. 77% des agents de propreté sont des femmes. La pandémie de Covid-19 a entraîné pour les femmes du monde entier une perte de revenus d'au moins 800 milliards de dollars en 2020. C'est dire la place majeure des femmes dans les métiers considérés comme essentiels. Longtemps invisibilisées, depuis peu sur le devant de la scène médiatique, au rythme des crises sanitaires, ces métiers du soin sont désormais connus, mais toujours pas reconnus, pour être mal payés et souvent pénibles en raison des horaires atypiques et des rythmes de travail particulièrement soutenus. Nous pourrions continuer à évoquer encore à suivre le travail domestique, dont la charge reste majoritairement aux femmes, à leur sous-représentation dans les postes à responsabilité. Pour n'évoquer que le sujet de l'Hexagone, seulement 6 femmes sont PDG parmi les 120 plus grandes entreprises françaises. Les lois pour appliquer la parité ignorées par les conseils d'administration. Le recours au chômage partiel pour s'occuper du foyer et des enfants, selon le bon modèle de la famille nucléaire, où la charge de la disponibilité est naturellement, selon ce modèle, induite à la femme. La liste de ces inégalités est encore longue. Trop longue, et cette émission n'a pas pour but d'y apporter des solutions. Mais il est symptomatiquement criant de remarquer que la place des femmes, dans les chansons parlant du travail, est également en sous-représentation. Logique, me direz-vous. Nous trouverons toujours des hommes pour expliquer pourquoi il est vertueux que la moitié des travailleurs de ce pays, les travailleuses donc, travailleront gratuitement à partir du 8 novembre 2025 à 16h48.

plus que jamais en constante évolution, avec des définitions toujours plus brouillées, le monde du travail est un iceberg de questionnements. Une partie du monde esclavagisée pour les profits et le confort d'une autre partie, c'est ce système que nous validons chaque jour dans notre mode de vie. Conscient ou inconscient de ces injustices, nous avons toutes et tous le droit de reconsidérer notre juste place au sein de cette grande fourmilière, puis lorsque cela devient trop intenable, de faire un pas de côté, de s'extraire de la machine, pour un week-end, un mois, ou le reste de notre vie. Mais n'y pensons pas trop fort, ni trop longtemps. Demain, le réveil sonne tôt. Sans transition, sans actualité et sans lien avec la thématique de cette émission, juste une envie de partager avec vous la musique qui tourne en boucle, qui explose mon nombre d'écoutes, toutes plateformes confondues. En ce moment, dans les oreilles de votre serviteur. Je vous laisse avec mon son du moment. À bientôt sur Radio Octopus.

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Bonne soirée.

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0: au nom de tous les animateurs, techniciens, reporters, délégués, collaborateurs et supporters, je vous remercie de nous avoir tenu compagnie ce soir, ce soir. J'espère que le programme vous a donné entière satisfaction. Et que nous aurons le plaisir de vous retrouver en bonne forme.
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